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1: 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Bonjour à tous, c'est l'heure de l'horoscope de ce 23 août avec les béliers. Les plaisirs simples vous feront passer d'excellents moments. Taureau, vous ferez preuve d'une grande générosité. Les gémeaux, prenez votre mal en patience et attendez que l'orage se dissipe. Cancer, vous vous sentirez un peu débordé aujourd'hui. Lion, faites les choses à fond, pas à moitié. Vierge, c'est le bon moment pour mettre de l'ordre dans vos affaires. Balance, vous serez à la recherche d'idées pour améliorer votre situation. Scorpion, vous allez vous dépenser sans compter, c'est bien la preuve que vous êtes en pleine forme en ce moment. Sagittaire, vous êtes radieux et plus sociable que jamais. Capricorne, votre enthousiasme sera très contagieux. Les Verseaux, aujourd'hui votre vision de la vie va se teinter d'optimisme. Les Poissons, c'est la bonne journée pour tisser de nouveaux liens. Très bonne journée à tous.

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Bonjour à tous, nous sommes aujourd'hui le 23 août, jour où nous souhaitons une bonne fête aux roses. Bon anniversaire à vous qui êtes né un 23 août, c'est un point en commun que vous avez avec Marine Tondelier, Jacques Weber, mais également Kobe Bryant, Jane Kelly et Louis XVI. Dans l'histoire, il ne s'est pas passé grand chose un 23 août, nous verrons demain quels sont les grands événements du jour. Le dicton du jour à la Sainte-Rose, et bien pour le travailleur, pas de pause. Très bonne journée à tous!

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2: Bonjour à tous, l'essentiel de l'actualité. Édouard Philippe fixe le calendrier pour l'union de la droite et du centre. En déplacement à La Réunion, le président d'Horizon a estimé sur BFM TV que les candidats du bloc central devront se rassembler entre novembre et février prochain. Selon lui, dépasser cette échéance serait trop tard pour espérer contrer Marine Le Pen et Jean-Luc Mélenchon dans la campagne présidentielle. Sébastien Lecornu, lui, met en garde les parlementaires sur le budget 2027. Dans une lettre adressée aux députés et sénateurs, le Premier ministre a appel à la responsabilité. Selon Matignon, l'absence de budget plongerait le pays dans le désordre économique et ferait perdre un an au futur président de la République. En tennis, première finale en Masters 1000 pour Arthur Fils. Le Français de 22 ans s'est qualifié hier à Cincinnati en éliminant l'Italien Flavio Cobolli en 2-7. Assuré de grimper au 11e rang mondial, lundi, il affrontera l'Américain Frances Tiafoe ce soir à 22h30 pour tenter de décrocher le plus grand titre de sa carrière. Et puis, Pogacar prend déjà les commandes du Tour des Espagne. Le Slovène a remporté le contre-la-montre inaugural à Monaco hier. Il a 9 centièmes d'avance sur le deuxième. Ce dimanche, pour la deuxième étape, Vermanosque, le peloton de la Vuelta, va traverser le Var sur 92 km avec Pogacar en maillot rouge de leader.

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1: Bonjour à tous, c'est l'heure de l'horoscope de ce 23 août avec les béliers. Les plaisirs simples vous feront passer d'excellents moments. Taureau, vous ferez preuve d'une grande générosité. Les gémeaux, prenez votre mal en patience et attendez que l'orage se dissipe. Cancer, vous vous sentirez un peu débordé aujourd'hui. Lion, faites les choses à fond, pas à moitié. Vierge, c'est le bon moment pour mettre de l'ordre dans vos affaires. Balance, vous serez à la recherche d'idées pour améliorer votre situation. Scorpion, vous allez vous dépenser sans compter, c'est bien la preuve que vous êtes en pleine forme en ce moment. Sagittaire, vous êtes radieux et plus sociable que jamais. Capricorne, votre enthousiasme sera très contagieux. Les Verseaux, aujourd'hui votre vision de la vie va se teinter d'optimisme. Les Poissons, c'est la bonne journée pour tisser de nouveaux liens. Très bonne journée à tous.
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1: Et dans votre télé pour ce dimanche 23 août, je vous propose de retrouver un magnifique film Comme un prince, un film comique d'1h30 avec notamment Ahmed Silla. Alors, Souleymane Kanté, quadruple champion de France de boxe, s'entraîne d'arrache-pied avec ses condisciples pour représenter la France aux prochains Jeux Olympiques. Mais une bagarre dans une boîte de nuit le laisse blessé à la main, renvoyé de l'équipe de France de boxe et obligé d'accomplir 400 heures de travaux d'intérêt général. Après un entretien avec son conseiller d'insertion, Souleymane se retrouve au château de Chambord où il est chargé, sous la férule du vindicatif Jean-Louis Coton, de l'entretien des vastes espaces verts. Mais Souleymane est rapidement repéré par Eddie, la responsable événementielle des lieux. Comme un prince, c'est donc un film à retrouver dans votre télé ce dimanche sur France 2 en inédit. Également sur TF1, on retrouve Spider-Man Homecoming, sur France 3, Les Enquêtes de Morse, sur France 5, Les 100 lieux qu'il faut voir au fil du canal de Bourgogne, sur M6, un épisode de Capital en inédit, Corse, révélation sur l'argent du tourisme, sur Arte, on retrouve un film, Un Monde Parfait, sur France 4, du théâtre avec Tant qu'il y a de l'amour, sur W9, De l'autre côté du périph, sur TMC, Esprit criminel, sur TFX, du cinéma avec Reprise en main, Gully MacGyver, sur ses stars Chicago Fire, sur T18, Terre des géants, éléphants et rhinocéros, une cohabitation complexe, sur Novo 19, Les secrets engloutis, légende de l'Atlantide, un film culte sur TF1, série film, c'est Les Trois Frères, et puis on termine avec Sister qui nous propose un film d'animation, Ralph 2.0. Très bonne soirée télé avec Delta FM.
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2: Dans votre agenda de ce week-end du samedi 22 et dimanche 23 août, la cité d'Aigues Mortes vit à l'heure médiévale tout au long de ce week-end pour célébrer son fondateur, le roi Louis IX. Entre le marché médiéval, l'espace enfant et la taverne de la Tour des Bourguignons, ouvert de 10h à 22h, le public profite d'animations permanentes comme un campement, des spectacles de tréteaux, souffleurs de verre et démonstrations de machines de guerre. Les temps forts s'enchaînent avec les grands défilés historiques, samedi à 10h30 et 21h et dimanche à 10h et 21h, la remise des clés de la ville, le tournoi des chevaliers de la compagnie Nadal au Rempart Sud ce samedi, le bal médiéval Place Saint-Louis samedi soir et la grande clôture dimanche soir avec la reconstitution de l'embarquement du roi et le feu d'artifice depuis le Rempart Sud. La fête de la Saint-Louis est donc à retrouver en intramuros et au rempart à Aigues Mortes tout au long du week-end et ce à partir de 10h. Également, le parc de l'Orangerie à Lunel-Vielle vibre au rythme du piano en mêlant musique savante, populaire et improvisée. Le samedi, place aux pianistes amateurs pour la scène ouverte à midi, aux élèves du Jam avec Jamstore à 14h, à la sieste musicale du jazzman Bone Jan Z à 16h, au concert classique à 4 mains de Max Walsh et Alessio Masi à 18h30, au dialogue de piano intelligent d'Edouard Ferlet pour ses Coln Variations à 21h30 et à l'after de Charlie Wood en solo à 23h. Le dimanche, le festival propose le spectacle jeune public Kilo Jazz à 11h, une lecture musicale intimiste avec Magie des Cherfi et Samir Laroche à 14h30, le voyage persan et lyrique d'Ariana Vafadari à 16h30, le traditionnel piano crochet à 18h30, avant le concert de clôture en apothéose de Charlie Winston sur la grande scène à 21h30. Le festival Un piano sous les arbres, c'est donc dans le parc du château de l'Orangerie à Lunel-Vielle ce samedi et ce dimanche. Et pour finir, Port Camargue célèbre les traditions maritimes et festives à travers une journée riche en animation. Le programme du samedi 22 août propose dès 8h30 l'étale des pêcheurs sur le parvis Jean Baladur, un vide-bateau qu'est Bougainville, des traversées gratuites entre marinettes et des initiations, tennis, pickleball, pétanque, simulateur de pêche. Le public pourra également profiter de balades en mer sur le Vieux Gréement, le Mour de Pouard ou la vedette de la SNSM, assister à la messe en plein air avec les farandoleurs cheminots nîmois et admirer la rousse à taille, donc défilé de juments et de poulains, à 11h. L'après-midi fait la part belle aux courses annexes sans moteur, aux démonstrations de secours en mer et d'élitreuillage de la SNSM, ainsi qu'aux déambulations de la Peña del Fuego et aux démonstrations de joute. La journée se conclura en beauté avec les grillades de la SNSM toujours, l'arrivée de la régate de la Vespérale, le grand bal de l'orchestre The Funky Family et le feu d'artifice tiré depuis la digue nord. La fête du port de plaisance de Port Camargue, c'est donc à retrouver forcément à Port Camargue ce samedi 22 août à partir de 8h30 et ce jusqu'à la fin de la nuit. Très bonne sortie et très bon week-end avec Delta FM.
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3: Bonjour à tous, l'essentiel de l'actualité. Édouard Philippe fixe le calendrier pour l'union de la droite et du centre. En déplacement à La Réunion, le président d'Horizon a estimé sur BFM TV que les candidats du bloc central devront se rassembler entre novembre et février prochain. Selon lui, dépasser cette échéance serait trop tard pour espérer contrer Marine Le Pen et Jean-Luc Mélenchon dans la campagne présidentielle. Sébastien Lecornu, lui, met en garde les parlementaires sur le budget 2027. Dans une lettre adressée aux députés et sénateurs, le Premier ministre a appel à la responsabilité. Selon Matignon, l'absence de budget plongerait le pays dans le désordre économique et ferait perdre un an au futur président de la République. En tennis, première finale en Masters 1000 pour Arthur Fils. Le Français de 22 ans s'est qualifié hier à Cincinnati en éliminant l'Italien Flavio Cobolli en 2-7. Assuré de grimper au 11e rang mondial, lundi, il affrontera l'Américain Frances Tiafoe ce soir à 22h30 pour tenter de décrocher le plus grand titre de sa carrière. Et puis, Pogacar prend déjà les commandes du Tour d'Espagne. Le Slovène a remporté le contre-la-montre inaugural à Monaco et hier, il a 9 centièmes d'avance sur le deuxième. Ce dimanche, pour la deuxième étape vers Manosque, le peloton de la Vuelta va traverser le Var sur 92 km avec Pogacar en maillot rouge de leader.

Bonjour à tous, c'est l'heure de l'horoscope de ce 23 août avec les béliers. Les plaisirs simples vous feront passer d'excellents moments. Taureau, vous ferez preuve d'une grande générosité. Les gémeaux, prenez votre mal en patience et attendez que l'orage se dissipe. Cancer, vous vous sentirez un peu débordé aujourd'hui. Lion, faites les choses à fond, pas à moitié. Vierge, c'est le bon moment pour mettre de l'ordre dans vos affaires. Balance, vous serez à la recherche d'idées pour améliorer votre situation. Scorpion, vous allez vous dépenser sans compter, c'est bien la preuve que vous êtes en pleine forme en ce moment. Sagittaire, vous êtes radieux et plus sociable que jamais. Capricorne, votre enthousiasme sera très contagieux. Les Verseaux, aujourd'hui votre vision de la vie va se teinter d'optimisme. Les Poissons, c'est la bonne journée pour tisser de nouveaux liens. Très bonne journée à tous.

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Bonjour à tous, nous sommes aujourd'hui le 23 août, jour où nous souhaitons une bonne fête aux roses. Bon anniversaire à vous qui êtes né un 23 août, c'est un point en commun que vous avez avec Marine Tondelier, Jacques Weber, mais également Kobe Bryant, Jane Kelly et Louis XVI. Dans l'histoire, il ne s'est pas passé grand-chose un 23 août, nous verrons demain quels sont les grands événements du jour. Le dicton du jour à la Sainte-Rose, et bien pour le travailleur, pas de pause. Très bonne journée à tous!

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2: 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Et bonjour aux auditeurs et aux écouteurs de Delta FM qui nous font l'amitié de nous écouter régulièrement. J'ai déjà dit, mais quand on parle de le dire encore de moi.
1: Alors, c'est la vérité. Ah, qui, dès que vous nous contez de Béo?
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1: Ouais,
2: que c'est pour dire que c'est pour faire bien d'autres livres
1: ouais.
2: Ouais, un petit épisode de sa vie bien sûr que Gabriel me donne pas prendre de temps pour Ligi mais mi test alors bon on fait des pichots hein. 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
2: 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Une pichotte pèse une terre revestie d'une robe qui appartenait à une de ses amigos, et spectatrice privilégiée en aquel jour. À qui elle s'appelait Louise, Irian en 1841. Quelques années plus tard, Frédéric était devenu un bachelier à Trivin. Tous les deux tournois se rencontrèrent, se parlèrent, et Louise durbiguait son corps. Frédéric barré par le ciel en plein, et une correspondance, pas vous pour me sentimental, s'engagea alors. Despierre qu'au quittant, Louise est redevenue de vésine du mas du juge, du stade natal de Frédéric. C'est ça au gagne de cause sur cette relation de jeunesse. Mistral n'est pas gagné par là, et jamais dans ses œuvres provençales, mais ses amis poètes ont fait lire, prima de compresse, dans sa tue, et quelques-uns n'ont même pas par là. Sa vie ou à main une Mireille, disait Frédéric, aurait ou pas jamais écrit Mireille. Sa vie ou vécu à cet amour, n'aurait pas constitué un poème par la grande gloire de la province. Entre ma province et Yev, era Dieu de Chauzy. Gloire à Dieu. Mistral se imagina qu'un jour, à temps ou à tard, il rencontrerait par Cop d'Astre une poulie de compagnol, targant un costume en latin. Galoupant sur son cheval un fer à la main d'une ferrade de crabe de Camargue, et que cela y serait conduire au ciel. À qui, Emelon, Bressade, persiquant d'amour et ses poésies, pourrait déjà pantailler toutes douces sur sa Mireille. Ces capitaux que trouvait justement sa Mireille, aimé Louise, obtint une terre sur le pont d'acabat son cadavre. Composé alors pour elle un de ses plus beaux poèmes, la communion du sang, qui est parigué de l'armana de 1852. Son dieu a l'espousa, mais il ne fugait pas la première, ni mai la dernière. Aurait voulu la ressembler à l'oustade du désert, que l'humain s'avait cambié de main, et aurait accueilli en sein un peuple de félibres, de poètes et d'amis. Mais l'accueillance, la beauté et le sourire, votant bien un bonheur trop sage, suffisent pas toujours pour rendre les causes des durades, pour l'amour comme pour le reste. Arrivait qu'un jour, Louise, qui venait d'élégir des vers de son calinière de l'Armana, posquait pas sans pacha de dire à Frédéric, « Monsieur Mistral, mais faire garde de penser que, quand ça règne marida, est-ce qu'il reste plus de couillonnades comme à quoi ?» Entre la fille de son pays et l'âme de son pays, fallait chauser. Alors, Frédéric revenait à sa Mireille, voulant à dire à sa province et rompégué. Continuèrent pas même de s'inscrire, mais uniquement par courtoisie. Semble, si étudiant la jeune ville sentimentale de Mistral, qu'est-ce que tragique ou le manque de compréhension que subrunde le mal souvent. Comme aux années, Louise s'embarrait au couvent. Et priait toutes les dernières années de sa vie pour le bonheur de son calinaire regretta. 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Un te, sur la couverture, et redessina et met des perles de jeune fille, ses initiales, au mitant de rempau d'œuvre. C'est la durbi, a pu-tu le dire. Il y a 12 ans, te faguer une promesse. Et de demanda à Dieu de te rendre tout les jours heureux. Parfaitement heureux. Eh bien, il n'y a pas jamais manqué, et il sera fidèle et jusqu'au mon dernier soupir. Mais tu, ô Frédéric, te demandes un grâce quand un test passagère veillera des feuilles jaunies de vos estrigeurs sur son passage. Pense un peu à ma vie, passide, perdu la grême et sécade par les douleurs. Et si veilles un pichot rire ou murmurer déjà doucement, écoute mon plan. Te dira comme t'amave. Et si quelques jours c'est long, tes fruits de cisale, affuse l'oreille à son gazaille, qui te dira que c'est toujours aimé-tu. Oh Frédéric, oublie-toi pas jamais Louise. Qu'un te souvenir garde Mistral de Louise, dès que nous sommes. Mais, ni fait libre, conserve la souvenance d'une Sainte Estelle à Cannes en 1987, et en Arles de la classe de Saint-Tréfume, on te a demandé de réciter la communion du sang. Les douze coups, passa les premières estrophes, fugue qu'au de s'interrompre, la voix s'estouvade de Saint-Loup. 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
1: 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Et alors, vous voulez vous parler de Estre sur son 31.
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1: Qui est une expression también que s'emploie. 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Bon, va qui también une expression empleada pour une écho d'une conversation, et qui, pas même, gaire de gens en connaissent l'origine. J'espère à quoi, si vous laissez bien, qu'un enfant ira la découverte de l'étymologie de cette locution. C'est messe sur son 31, et c'est vesti en grande talette, n'y a qu'il dise, c'est sympa, pour assister à un mariage, un baptême ou une feste majeure. L'expression c'est messe sur est un agencement de phrases anciennes qui voulait dire être sur ses. Je dirais une autre, c'est porte bien, voilà. Mais, veja qui, ou te l'explique de bien curieuse, est-ce que 31 ans, ou 31, est une estropiadure de 30 ans? T-R-E-N, T-A-I-N. Merce de tissu de luxe, une sorte de tissu de luxe. Pour les costumes de l'époque. À l'âge médian, c'est capitable que des règlements très sévères punissaient les ouvriers qui viennent empêcher dans ces fabrications des matériaux gastados, mais parieramen, à quelles qui n'en avaient pas ainsi produits, les formes et les dimensions exigées. Perso que concernait les tisserands en laine, à quel règlement, en avant jusqu'à fixer le nombre de fils que devient composé la trame. Se trouve dans quel sujet des détails curieux dans l'histoire de l'industrie française d'Alexis Montey. Le pegage de la cadena, le foulage, le feutrage, le soufrage, le calendrage, tout est prévu, sans oublier la longueur et la largeur de la pièce. Le contrevenant pourrait être condamné, selon le cas, à guérir coupable. Son cœur est bien fait, les tisserands qui disaient encore, son cœur est bien fait que les tisserands honnêtes voulaient conserver si doucement. Un bon médecin, c'est clair de faire pas vous autres. Selon la qualité du drap, la trame devait se composer de 1400 ou 1800 fios. Pour le drap fin, destiné à sous-vesti de luxe, le nombre de fils est de 35 fils. Et ce que fait d'un an à quel drap, le nom de 30 ans. Porta de 30 ans est donc la toque de l'homme riche, un peu comme Gabriel, qui regardait pas aux presse ni mai à ses dispenses de téléphone.
0: C'est une balarie.
1: 30 ans, terme tenu, s'est métamorphosé exactement en 31. D'une boucle d'aquelles qui ne connaissent pas l'origine de quelle appellation. Est-ce qu'on m'a encore que l'usage a prévu de dire 31 et quel mot qui resta pour désigner une telette à l'escalade? Mais, qu'il y a toujours un mais, va qui un autre explique à propos de l'origine d'être sur 31? À court d'attarier du siècle des Évêchins, d'une caserne militaire, tout y dit 31 du mess, les soldats prussiens reçoivent une inspection et la visite de son supérieur. Devedon se présenta et une tenue impeccable. À quelques jours, ressemblait également une prime et il y avait des festivités. Era donc d'usage et obligatoire de se vestir et mes habits très bien. Alors, avec pas que les choisir la version que vous agrade le mieux, mais c'est la première version que c'est l'important, le moins souvent l'accord du monde.
0: Ah, okay. Oscar. Alors, c'est mettre sur 31, synonyme est tirer à castrépin ou à
1: parler de verre. Être vesti de luxe, un peu, de riche.
0: Ah, voilà. D'accord.
1: Des tissus, c'était des tissus qui étaient
0: et
1: très réglementés, semble qu'il y ait voulu qu'on se parle même, ça, c'est...
0: Bah qui bon et bien à ce qu'il compte d'autre, non?
1: Oui, un petit peu qui compte d'autre. Hein.
0: Alors de qui?
1: C'est ben, juste pour faire l'apéritif, ouais, c'est pas longué.
0: Ah, d'accord.
1: Alors, okay, est l'origine du mot fiasco.
0: D'accord.
1: Alors, Erdin Lutin, à Florence, un arlequin célèbre. Bianconelli. Quand Tabitou Dour s'est sorti de Pesse en vogue, par un désopilant monologue qui adressait un objet quintessentiel que la tour tenait à la main et qui recensait à Guétrouva à Lazare. C'est sûr qu'il avait trouvé quiconque un peu d'avant, qu'il y avait quelques répétitions, mais seulement quand arrivait, vous disiez, venez de trouver quoi et pas dire. Chasque Serrade, alors l'équipe se présenta avec un objet nouveau à la main. Et les improvisations que faisait Aquilissus constituaient la ponche de le spectacle de Buffon et y assuraient le succès. S'est trouvé qu'un cerf, bien qu'on y arrivé, tenait dans sa main une flasque garnie de paille. Or, ce capitre qu'à Bergamo, de la naissance de l'Arlequin, a causé nomme un fiasco. Bien qu'on ait, malgré prendre l'effort, parvenait pas de la Serrade à faire rire le public. Faget targo pendant de longues minutes contre la rétengue de son auditorio, ma i vesin che le geni le tenne rivar, se mette che a respuste re dans son fiasco. 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Despiei, quand un malheureux artiste s'appartient avec un sort analogue, s'entendire, est-ce comme le fiasco de Bianconelli? Puis, en même temps, se vengu à dire simplement, est-ce un fiasco? Veuille, à quel mot est-ce passé à dire de nos langages communs, de notre vocabulaire, et vous n'en dites pas mal.
0: Merci, Nové. Eh bien, sur les belles paroles de notre ami Nové, que s'accabe l'hygiène ici, vous disiez un tout-ci.
1: Allez, chasse!
0: Et au coquin!

0: Il est 9h.
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2: Bonjour à tous, l'essentiel de l'actualité. Mohamed Ben Salman en visite officielle à Paris dès ce dimanche. Emmanuel Macron reçoit le prince héritier d'Arabie Saoudite durant 2 jours. Les échanges vont porter principalement sur le développement des filières culturelles et sportives entre les deux pays, mais aussi sur les tensions diplomatiques au Moyen-Orient. Raphaël Glucksmann pourrait officialiser sa candidature à l'élection présidentielle. Le cofondateur de Place Publique est l'invité du 20h de TF1 ce soir. Il s'était laissé 3 mois de réflexion. Objectif pour l'eurodéputé, s'imposer en tête de la gauche social-démocrate et pesé sur les conditions de la primaire d'octobre. Au moins 37 blessés au Japon après un puissant séisme de magnitude 5,9. La secousse s'est produite la nuit dernière près de Tokyo à près de 70 km de profondeur. Les autorités mettent en garde contre un risque accru de glissement de terrain. Et puis du foot, 0 partout. Voilà le score sur lequel Nice et Lorient se sont quittés hier à l'occasion de la première journée de Ligue 1. Match nul 2 partout entre Le Mans et Brest. Ça passe pour Lyon, victoire 2-0 face à Toulouse. Aujourd'hui, on a encore Angers-Lille à 15h, Le Havre-Monaco à 17h15 et puis Rennes-PSG en clôture ce soir à 20h45.

Bonjour à tous, nous sommes aujourd'hui le 23 août, jour où nous souhaitons une bonne fête aux roses. Bon anniversaire à vous qui êtes né un 23 août. C'est un point en commun que vous avez avec Marine Tondelier, Jacques Weber, mais également Kobe Bryant, Jane Kelly et Louis XVI. Dans l'histoire, il ne s'est pas passé grand-chose un 23 août. Nous verrons demain quels sont les grands événements du jour. Le dicton du jour à la Sainte-Rose, eh bien pour le travailleur, pas de pause. Très bonne journée à tous.

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0: Sur Delta FM, tout cet été, on vous emmène au phare de l'Espiguette, au Gros du Roi, avec sa responsable Florinesco.
1: Tout cet été, on se retrouve au phare de l'Espiguette pour parler ensemble de ce petit coin de territoire qui est voilà, un endroit riche de biodiversité et de ce patrimoine bâti aussi. Quand on monte en haut du phare, donc je suis avec Florinesco, la responsable du phare,

0: Bonjour.
1: Bonjour. Quand on monte en haut de ce phare, on a une vue imprenable sur les dunes, la végétation qui entoure le phare et sur ce grand trait de côte qui bouge avec le temps.
0: Oui, complètement. Le fait qu'on monte sur la terrasse à 27 mètres de haut et qu'on surplombe un paysage finalement très plat, enfin plutôt plat, hein, même si certaines dunes atteignent 12 mètres de haut, mais on est plutôt sur un territoire assez plat, et ben on a une vue qui est assez incroyable. Et en effet, ce trait de côte, ben on arrive à lire complètement quand on monte en haut du phare. La particularité de l'Espiguette, c'est que devant le phare, sur sa face sud, on a une plage qui s'agrandit petit à petit. Donc quand on est devant le phare, on a une plage qui s'agrandit environ de 2 mètres par an. C'est un phénomène qui s'est ralenti, puisque à la construction du phare, on avait une plage qui s'agrandissait de 9 mètres par an. Donc ça veut dire qu'on a un phénomène qui se ralentit. Si vous lisez ensuite le paysage, on a différents traits de côte. Entre Aigues-Mortes et le Gros du Roi, le cordon de Jarras, hein, c'est un domaine viticole, le domaine royal de Jarras. Là, on a des grands pins, on est sur le bord de mer du Moyen-Âge, donc du XIIIe siècle. Quand on monte vers Aigues-Mortes, qu'on va vers les Saintes-Maries-de-la-Mer, la route de Montcalm, ça c'est le trait de côte du VIIe siècle. Hein, il y a aujourd'hui beaucoup de vignes, mais à l'époque c'était une forêt de pins. Hein, et donc cette forêt, évidemment, témoignait de différents traits de côte. Donc on a comme ça une succession qui montre qu'on est bien les pieds sur un delta. Être sur un delta, ça veut dire qu'on a une sédimentation qui est forte. Ça veut dire que le Rhône, les fleuves, nous ont apporté du sable. Et petit à petit, ce sable, il s'accumule et on grignote de la terre sur la mer. C'est ça vivre sur un delta. Sinon, nous serions sur un estuaire. L'estuaire, c'est quand la mer ou l'océan rentre plus. D'accord ? Donc là, c'est l'inverse. Donc on a une sédimentation qui est forte.
1: Mais on le disait, ça ralentit avec le temps, là, cette accrétion.
0: Oui, alors pourquoi ça se ralentit ? Tout simplement parce que sur le Rhône, il y a des barrages. Et ces barrages, bah, ils ont pour effet de bloquer la sédimentation, bloquer les alluvions, bloquer ce sable qui vient des montagnes. Donc aujourd'hui, on a moins de sable qui arrive vers les Saintes-Maries-de-la-Mer. Et par contre, nos courants marins et la dérive littorale sont toujours aussi importants, voire même plus. Donc, qu'est-ce qui se passe aujourd'hui ? C'est le sable qui arrive devant le phare, c'est du sable qui est décroché entre les Saintes-Maries-de-la-Mer et puis le bout du parking des Baronnais. Ça veut dire que sur tout ce linéaire-là, en moyenne, sur des grosses tempêtes, etc., sur des années un peu charnières, on peut perdre jusqu'à 2 mètres de plage par an, ce qui est énorme. Hein, et ces 2 mètres de sable qui partent, et ben finalement, avec les vagues, viennent s'accumuler devant l'Espiguette jusqu'au camping de l'Espiguette. Donc on a une plage de ce côté-là qui s'agrandit et qui grignote sur la mer.
1: D'ailleurs, même au sein même du Gros du Roi, on a différentes plages. On a le côté du Boucanet qui va davantage se creuser, du côté de Carnon aussi, alors qu'à l'Espiguette, on a tendance à s'agrandir. Donc ça bouge à très très peu de distance, finalement.
0: Exactement. Le fait qu'on ait à la fois bloqué de la sédimentation, qu'on se soit installé aussi sur des zones, qu'on ait parfois endigué à certains endroits, bah, ça bouge la dynamique. Mais cette dynamique-là, elle a toujours existé. Si on regarde des photos très anciennes du Gros du Roi, hein, on a des bancs de sable qui se créaient et puis du sable qui se déplaçait. Donc des endroits où le trait de côte se creuse, ça c'est un effet qui est complètement naturel. Hein. Au large des Saintes-Maries-de-la-Mer, on a retrouvé des vestiges romains. Ça veut dire qu'à l'époque romaine, il y avait petit village ou petit port romain qui s'est fait complètement engloutir par la mer. Donc ça n'est pas un phénomène qui est récent. Voilà, on a un trait de côte qui bouge et qui a toujours bougé.
1: Par contre, on a quand même des bords de mer qui sont souvent plutôt bâtis. L'idée, c'est qu'on essaye de trouver des solutions, donc on peut en trouver. Qu'est-ce qu'il existe justement pour accompagner un peu en douceur et essayer de faire au mieux pour protéger quand même nos habitations?
0: Alors nous, ici à l'Espiguette, alors quand je dis nous, c'est pas Florine, hein, pas du tout ça, c'est le Conservatoire du Littoral, c'est le CIMADREM, c'est la mairie du Gros du Roi, c'est le syndicat mixte de la Camargue Gardoise. Toutes ces entités-là vont réfléchir à quelles solutions trouver pour éviter de se faire grignoter par la mer. Et donc on a créé à l'Espiguette ce qu'on appelle des solutions fondées sur la nature. Donc on a recréé des cordons dunaires. C'est-à-dire qu'au bout du parking, On a réduit le parking, hein, je vous parle de ça depuis une quinzaine d'années déjà, hein. On a réduit le parking et on a surélevé la dune. Comment est-ce qu'on fait pour surélever la dune ? Eh bien, on plante des ganivelles, on plante des obstacles au sable et le vent va venir accumuler le sable sur cette dune, la végétation va prendre, etc. C'est-à-dire qu'on accélère le phénomène de création de dune. Hein, la dune, c'est une véritable barrière contre la mer, hein, c'est un rempart. Hein, y en a des dunes qui atteignent 10-12 mètres de haut. Et ben, l'homme sait accélérer la formation d'une dune. Donc c'est ce qui est fait ici à l'Espiguette. On sait très bien que c'est un pansement, hein, c'est-à-dire que ça va résister temporairement, puis le jour où il y a une grosse tempête, il se peut que la mer elle rentre. Pour éviter de pleurer face à ce problème-là, ce qu'on a créé sur le territoire, c'est un cordon de second rang. C'est-à-dire que reculé dans les terres, il y a un cordon, un linéaire qui fait plusieurs kilomètres, et qui c'est une dune artificielle. C'est-à-dire qu'on accepte qu'un jour, la mer elle rentre à cet endroit, qu'elle s'étale sur ces zones agricoles, qu'elle perde de l'énergie, et qu'elle s'arrête sur la dune de second rang. Ça veut dire qu'on recule, c'est un recul stratégique. Donc voilà, mais à l'Espiguette, c'est un espace qui est relativement naturel, il y a peu d'habitations, donc c'est aussi intéressant de se dire, cet espace-là, ok, on le sacrifie, mais ça aura peut-être pour effet de préserver le centre-ville du Gros-du-Roi, la Grande Motte, etc. Donc voilà, c'est la stratégie qui est menée ici sur la commune du Gros-du-Roi.
1: Et ça permet un terrain aussi d'expérimentation justement grâce à la nature pour voir ce qui peut être fait aussi.
0: Exactement. On est conscient que toutes les communes ne peuvent pas avoir cette stratégie-là. Et sur le territoire, on est assez réactif sur le sujet. Hein. D'ailleurs, les élus ont monté ce qu'on appelle une entente intercommunale pour réfléchir justement sur le trait de côte entre le Gros-du-Roi jusqu'à Sète ou Narbonne. Pour réfléchir à une échelle non pas locale, mais intercommunale, hein, encore plus grosse, parce que ce problème-là, toutes les communes du littoral ont cette problématique.
1: Et puis parce que la nature, elle se conçoit à une échelle beaucoup plus grande finalement, donc il faut prendre en compte les différents aspects du territoire, les courants, et le territoire, c'est plus large que ça.
0: Exactement, c'est pas un problème qui doit être pris à une échelle, à échelle locale, à mon sens. Là, j'ai donné un petit peu mon avis, mais je le pense sincèrement.
1: Et n'hésitez pas à venir monter en haut de ce phare de l'Espiguette pour aller regarder par vous-même ce trait de côte et en apercevoir un peu les contours. Merci Florine.
0: Merci.

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2: Dans votre agenda de ce week-end du samedi 22 et dimanche 23 août, la cité d'Aigues Mortes vit à l'heure médiévale tout au long de ce week-end pour célébrer son fondateur, le roi Louis IX. Entre le marché médiéval, l'espace enfant et la taverne de la Tour des Bourguignons, ouvert de 10h à 22h, le public profite d'animations permanentes comme un campement, de spectacles de tréteaux, souffleurs de verre et démonstrations de machines de guerre. Les temps forts s'enchaînent avec les grands défilés historiques, samedi à 10h30 et 21h et dimanche à 10h et 21h, la remise des clés de la ville, le tournoi des chevaliers de la compagnie Nadal au Rempart Sud ce samedi, le bal médiéval Place Saint-Louis samedi soir et la grande clôture dimanche soir avec la reconstitution de l'embarquement du roi et le feu d'artifice depuis le Rempart Sud. La fête de la Saint-Louis est donc à retrouver en intramuros et au rempart à Aigues Mortes tout au long du week-end et ce à partir de 10h. Également, le parc de l'Orangerie à Lunel-Vielle vibre au rythme du piano en mêlant musique savante, populaire et improvisée. Le samedi, place aux pianistes amateurs pour la scène ouverte à midi, aux élèves du jam avec Jam Store à 14h, à la sieste musicale du jazzman Bon Jan Z à 16h, au concert classique à quatre mains de Max Walsh et Alessio Masi à 18h30, au dialogue de piano intelligent d'Edouard Ferlet pour ses Coln Variations à 21h30 et à l'after de Charlie Wood en solo à 23h. Le dimanche, le festival propose le spectacle Jeune Public Kilo Jazz à 11h, une lecture musicale intimiste avec Magid Cherfi et Samir Laroche à 14h30, le voyage persan et lyrique d'Ariana Vafadari, à 16h30, le traditionnel piano crochet à 18h30, avant le concert de clôture en apothéose de Charlie Winston sur la grande scène à 21h30. Le festival Un piano sous les arbres, c'est donc dans le parc du château de l'Orangerie à Lunel-Vielle ce samedi et ce dimanche. Et pour finir, Port Camargue célèbre les traditions maritimes et festives à travers une journée riche en animation. Le programme du samedi 22 août propose dès 8h30 l'étal des pêcheurs sur le parvis Jean Baladur, un vide-bateau quai Bougainville, des traversées gratuites entre marinettes et des initiations, tennis, pickleball, pétanque, simulateur de pêche. Le public pourra également profiter de balades en mer sur le Vieux Gréement, le Mour de Pouard ou la vedette de la SNSM, assister à la messe en plein air avec les farandoleurs cheminots nîmois et admirer la rousse à taille, donc défilé de juments et de poulains, à 11h. L'après-midi fait la part belle aux courses annexes sans moteur, aux démonstrations de secours en mer et d'élitreuillage de la SNSM, ainsi qu'aux déambulations de la Peña del Fuego et aux démonstrations de joutes. La journée se conclura en beauté avec les grillades de la SNSM toujours, l'arrivée de la régate de la Vespérale, le grand bal de l'orchestre The Funky Family et le feu d'artifice tiré depuis la digue nord. La fête du port de plaisance de Port Camargue, c'est donc à retrouver forcément à Port Camargue ce samedi 22 août à partir de 8h30 et ce jusqu'à la fin de la nuit. Très bonne sortie et très bon week-end avec Delta FM.
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1: Et là, votre télé pour ce dimanche 23 août, je vous propose de retrouver un magnifique film Comme un prince, un film comique d'1h30 avec notamment Ahmed Silla. Alors, Souleymane Kanté, quadruple champion de France de boxe, s'entraîne d'arrache-pied avec ses condisciples pour représenter la France aux prochains Jeux Olympiques. Mais une bagarre dans une boîte de nuit le laisse blessé à la main, renvoyé de l'équipe de France de boxe et obligé d'accomplir 400 heures de travaux d'intérêt général. Après un entretien avec son conseiller d'insertion, Souleymane se retrouve au château de Chambord où il est chargé, sous la férule du vindicatif Jean-Louis Coton, de l'entretien des vastes espaces verts. Mais Souleymane est rapidement repéré par Eddy, la responsable événementielle des lieux. Comme un prince, c'est donc un film à retrouver dans votre télé ce dimanche sur France 2 en inédit. Également sur TF1, on retrouve Spider-Man Homecoming, sur France 3, les enquêtes de Morse, sur France 5, les 100 lieux qu'il faut voir au fil du canal de Bourgogne, sur M6, un épisode de Capital en inédit, Corse, révélation sur l'argent du tourisme, sur Arte, on retrouve un film, Un monde parfait, sur France 4, du théâtre avec Tant qu'il y a de l'amour, sur W9, de l'autre côté du périph, sur TMC, Esprit criminel, sur TFX, du cinéma avec Reprise en main, Gully MacGyver, sur ses stars Chicago Fire, sur T18, Terre des géants, éléphants et rhinocéros, une cohabitation complexe, sur Nouveau 19, Les secrets engloutis, légende de l'Atlantide, un film culte sur TF1, série film, c'est Les Trois Frères, et puis on termine avec Sister qui nous propose un film d'animation, Ralph 2.0. Très bonne soirée télé avec Delta FM.
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1: Au large du Cap d'Agde, le fort Brescou veille sur la Méditerranée depuis plus de 4 siècles. Partons à la découverte de son histoire, mais aussi de l'engagement de l'association des Amis de Brescou et de son fondateur Jean-Louis Gugisbert, natif de Agde et passionné par la préservation de ce patrimoine emblématique.
2: Brescou, situé sur un îlot volcanique, a connu une très longue histoire depuis 1586 de sa création, en passant par une halte obligatoire pour les marins. Ensuite, avec les guerres de religion entre le protestant contre le catholique, avec un épisode où un pirate barbaroussette rançonnait les bateaux de commerce, et puis une prison d'État, et puis abandonné simplement, phare au milieu de la mer, habité par un gardien de phare, qui a été automatisé dans les années 60-65.
1: Resté à l'abandon, depuis une cinquantaine d'années, une équipe de passionnés s'est mobilisée pour restaurer chaque pierre de ce site, propriété de la ville d'Agde.
2: Voilà pourquoi nous avons en 2012, créé une association, les Amis du Fort de Brescou. Et depuis, nous nous battons pour une sauvegarde de ces éléments patrimoniaux.
1: Un temps fort en 2025, la rénovation de la tour du Fanal.
2: Nous avons atteint pratiquement le seuil des 500 adhérents. Nous avons même été retenus par la mission Berne, puisque nous avons été inscrits au loto du patrimoine. Nous avons pu financer la rénovation totale de la tour du Fanal, qui était le phare originel de Brescou, suivant une somme de 80 000 euros. Et nous avons mis à disposition récemment une somme de 60 000 euros à la ville d'Agde pour la rénovation de l'échauguette, qui est un poste avancé de la garde à l'entrée du fort de Brescou.
1: Jean-Louis Gugisbert s'autorise à rêver et il espère que ce site connaîtra une nouvelle vie.
2: On pense mise en valeur. Le premier aspect, c'est l'aspect historique, avec des salles thématiques, un mini-musée. Et puis en parallèle, nous pourrions envisager avec l'éducation nationale des classes de mer, en l'occurrence la formation sur les métiers de la mer, et créer un ensemble, soit des closeries, soit de recherche, avec des bassins attenants. Et après la naissance des poissons, des crustacés, les réintégrer dans le milieu dans lequel ils pourraient redonner une nouvelle vie. Et ils essaimeraient tout autour de cette zone afin d'alimenter la petite pêche locale et des pêcheurs couturiers.
1: Cette aventure a été consignée dans un ouvrage intitulé Brescou, en Languedoc, une île, un fort, une histoire. Jean-Louis Gugisbert a passé le relais après 15 ans d'engagement et de passion, mais il nourrit le vœu que les jeunes générations continuent à être des passeurs de mémoire pour faire vivre ces vieilles pierres. Ce numéro de 180 secondes a été réalisé par Azure FM pour l'Assemblée régionale des radios associatives dans le cadre d'un partenariat avec la région Occitanie-Pyrénées-Méditerranée.
3: Psst, écoute.
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1: Cinéma. Bonjour Camille.
2: Bonjour Tom.
1: Alors ensemble, nous allons évoquer la programmation du cinéma Marcel Pagnol d'Aigues-Mortes pour ce samedi 22 et dimanche 23 août. Et sur le grand écran, ce week-end, nous retrouvons Spider-Man Brand New Day.
2: Dans un monde qui ne se souvient plus de lui, Peter Parker poursuit sans relâche sa lutte contre la criminalité. En pleine mutation, Spider-Man doit sauver ses proches et New York face à une nouvelle menace.
1: Spider-Man Brand New Day, c'est donc dimanche à 16h. On a également l'Odyssée.
2: L'Odyssée est une épopée mythique qui suit le retour d'Ulysse vers Ithaque après la guerre de Troie. Découvrez les trois exploits de l'homme aux mille ruses.
1: L'Odyssée, interdit aux moins de 12 ans, c'est donc à retrouver samedi à 17h30 et dimanche à 20h. On a également Les Gendarmes, samedi à 20h30 et dimanche à 18h30. Marius et le Royaume des Mers, samedi à 16h et dimanche à 14h30. Et puis on a La Patte Patrouille, Mission Dino, samedi à 14h30. Merci beaucoup Camille.
2: Merci beaucoup Tom, à bientôt.
1: À bientôt.

0: 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Il est 10h. 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
2: Bonjour à tous, l'essentiel de l'actualité. Mohamed Ben Salman en visite officielle à Paris dès ce dimanche. Emmanuel Macron reçoit le prince héritier d'Arabie Saoudite durant 2 jours. Les échanges vont porter principalement sur le développement des filières culturelles et sportives entre les deux pays, mais aussi sur les tensions diplomatiques au Moyen-Orient. Raphaël Glucksmann pourrait officialiser sa candidature à l'élection présidentielle. Le cofondateur de Place Publique est l'invité du 20h de TF1 ce soir. Il s'était laissé 3 mois de réflexion. Objectif pour l'eurodéputé, s'imposer en tête de la gauche social-démocrate et peser sur les conditions de la primaire d'octobre. Au moins 37 blessés au Japon après un puissant séisme de magnitude 5,9. La secousse s'est produite la nuit dernière près de Tokyo à près de 70 km de profondeur. Les autorités mettent en garde contre un risque accru de glissement de terrain. Et puis du foot, 0 partout. Voilà le score sur lequel Nice et Lorient se sont quittés hier à l'occasion de la première journée de Ligue 1. Match nul 2 partout entre Le Mans et Brest. Ça passe pour Lyon, victoire 2-0 face à Toulouse. Aujourd'hui, on a encore Angers-Lille à 15h, Le Havre-Monaco à 17h15 et puis Rennes-PSG en clôture ce soir à 20h45.

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1: Et cette semaine dans Serial Streamer, attendu avec impatience, la nouvelle adaptation de La Petite Maison dans la Prairie sur Netflix cherche à se distinguer par sa fidélité aux matériaux d'origine de Laura Ingalls Wilder, s'éloignant ainsi des libertés prises par la série culte des années 70. Cette itération, qui plante son décor près d'Independence au Kansas, mise sur une production esthétique moderne, avec une photographie soignée et des costumes crédibles, tout en conservant la candeur de l'œuvre originale. 8 épisodes composent cette première saison qui remet au centre de l'intrigue la place des autochtones, les Osages, dans le récit des pionniers, offrant une vision plus équilibrée de la conquête de l'Ouest. Une modernisation qui se veut respectueuse sans sacrifier l'aspect épique du récit de survie. Également dans l'actualité, après Federer et Nadal, c'est au tour de Novak Djokovic d'avoir son documentaire. Intitulé Novak Djokovic, le loup en hiver, le film sera disponible le 20 août prochain sur Prime Video. Contrairement aux hommages plus classiques, ce documentaire explore la construction du champion sous l'angle du vilain de l'histoire du tennis. Le film promet de plonger dans le sacrifice du Serbe qui a dû se construire seul, dans l'adversité constante face aux favoris du public que furent Federer et Nadal, pour finalement devenir le plus titré de l'histoire avec 24 grands chelem. Un portrait qui interroge les conséquences personnelles de cette quête acharnée de la victoire. Et pour finir, le secteur du streaming traverse une zone de turbulence inédite avec un recul des dépenses des foyers français en abonnement, une première en 4 ans. Pour contrer cette érosion et la montée en puissance des plateformes gratuites comme YouTube, Roku, Tubi, qui captent désormais près de 19% du temps de visionnage aux États-Unis, eh bien Disney Plus envisagerait une manœuvre radicale, proposer une offre gratuite financée par la publicité. Bien que rien ne soit encore gravé dans le marbre, cette option permettrait à Disney Plus d'accéder à un public qui ne peut ou ne veut plus payer d'abonnement. Le catalogue gratuit sera toutefois réduit, se concentrant probablement sur le fond de catalogue historique, Star Wars, Avengers, classique Disney, plutôt que sur les productions originales récentes. Cette réflexion marque un tournant majeur dans la stratégie de la firme qui cherche désormais à se rendre indispensable face à des ménages de plus en plus économes.

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1: On se retrouve avec notre praticienne en médecine chinoise, c'est Guylaine Ollier. Bonjour.
2: Bonjour.
1: Avec des petites clés pour votre bien-être. Et puis, le bien-être, ça passe aussi par l'alimentation. On va s'intéresser ensemble à la diététique de l'été, puisque nous avons vu que dans la loi des cinq éléments, l'été était associé au cœur, à la chaleur, au yang, au feu donc, à la saveur amère et aux papilles gustatives. Et bien, à partir de tous ces éléments-là, on va vous aider à faire votre liste de courses et à adopter des bonnes attitudes. Des bonnes habitudes alimentaires liées à cette saison, Guylaine.
2: Oui, donc ce qui nous intéresse en diététique, en été, est la saveur amère, en relation directe avec l'élément feu. Elle soutient le cœur et ses fonctions. Elle possède les propriétés de raffermir, d'assécher, de refroidir et de clarifier. Les aliments de saveur amère sont le blé, abricot, le mouton, échalote, laitue, le pissenlit, chicorée, endive, salade frisée, céleri, asperge, chou rave, verveine, rhubarbe, etc. En été, tous les aliments de nature chaude entretiennent évidemment la chaleur à l'intérieur du corps, entraînant la sudation, de la sueur. Et pour une personne qui transpire déjà beaucoup, cela peut engendrer de la fatigue ou de la constipation ou la sécheresse des muqueuses, des yeux ou de la peau.
1: D'ailleurs, c'est peut-être un signal de notre corps, parce que l'été, souvent, on a un petit peu envie de manger froid.
2: Et oui, en excès, cette saveur amère nuit au cœur, aux os, aux dents, et il convient de la réduire en cas de pathologie les concernant. L'excès de yang du cœur est souvent dû à des erreurs diététiques, avec une surconsommation de saveurs amères, comme le café, le thé, la bière, le vin, le tabac, les épices fortes, sont donc à consommer avec modération. La cuisson influe aussi sur les propriétés des aliments et notamment sur leur nature. La cuisson au barbecue, très prisée en été, exerce une dessiccation sur les aliments et renforce leur nature chaude. Donc, je ne vais pas trop me faire des amis, mais il faut diminuer aussi la consommation de viande pour les barbecues, notamment l'agneau et le porc, et la remplacer par le poisson et les céréales, sauf le blé. Et puis éviter aussi l'alcool, donc les barbecues et les épices, au pouvoir donc asséchant et stimulant et donnant soif, entraînant ainsi un cercle vicieux.
1: Alors il faudrait plutôt privilégier les légumes et puis manger froid donc.
2: Voilà, l'été il faut consommer plutôt des aliments froids et crus, comme les crudités par exemple, ou alors les fruits et les légumes rouges. La couleur rouge est la couleur de la saison. Privilégiez aussi les saveurs douces, piquantes et salées. A l'inverse, pour les personnes en vide de feu, il convient de consommer surtout des aliments amers et stimulants, acides et salés en particulier, les œufs, les huîtres, le blé et le thé.
1: Et puis si on parle de la couleur, c'est vrai qu'en fait on peut se laisser guider par la nature tout simplement, puisqu'on voit que selon les saisons, on a plus ou moins de légumes qui poussent et de fruits dans telle ou telle couleur, donc ça peut être un bon guide.
2: Voilà, tout à fait, les tomates, les fruits rouges par
1: les
2: exemple.
1: Poivrons, les poivrons qui poussent rouges, etc.
2: Aussi, donc, tout à fait.
1: Ouais. Et puis ne pas oublier que les bons poissons à la plancha, en plus on est dans une région qui est quand même un petit peu adaptée, c'est pas trop mal non plus quand même.
2: C'est vrai.
1: Alors du coup, l'été on a quand même soif aussi, les boissons.
2: Alors, concernant les boissons, il est préférable toujours de boire de façon tempérée ou chaude et à éviter l'abus de jus de fruits car ceci disperse l'énergie et dilate le cœur. Mais quelle que soit la saison, les besoins de chacun restent tout à fait personnels selon bien sûr l'état de santé du moment.
1: Et puis pour les boissons, on voit d'ailleurs que dans le désert, ils ont plutôt tendance à boire du thé plutôt que des boissons glacées.
2: Alors
1: ils n'ont pas forcément le congélateur à disposition.
2: Tout à fait. Précisément, le thé vert.
1: Thé vert.
2: Le thé vert qui est rafraîchissant.
1: Qui est rafraîchissant et qui est donc hydratant parce que, je crois, le corps disperse moins d'énergie à essayer de remettre à bonne température la boisson si elle est à température ambiante plutôt que glacée.
2: Tout à fait.
1: Merci pour tous ces petits conseils, Guylaine. Et puis on fonce acheter les fruits et légumes.

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1: Au Gros du Roi, une enseigne spécialisée dans les nouvelles technologies et la vape recherche un ou une vendeuse responsable en contrat à durée indéterminée. Passionné par l'univers de la cigarette électronique, vous rejoindrez une équipe dynamique pour participer activement au développement de la boutique. Vos missions consisteront à accueillir et conseiller les clients, en particulier les nouveaux utilisateurs, pour les guider dans leur choix d'équipement, d'arômes et d'accessoires. Vous participerez également à la gestion des stocks, à la tenue irréprochable du magasin, ainsi qu'à la coordination de l'équipe sous la supervision de la responsable, tout en pouvant prêter main forte sur l'équipe téléphonie. Le profil recherché exige une solide expérience sur un poste similaire dans l'univers de la cigarette électronique, ainsi qu'un excellent sens du relationnel et du service client. Votre autonomie, votre sérieux et votre dynamisme seront vos meilleurs atouts pour réussir dans cette fonction. Le poste est proposé à temps plein sur une base de 35 heures par semaine en journée. La rémunération brute mensuelle est fixée à 1 985 € sur 12 mois, complétée par des primes versées deux fois par an et des perspectives d'évolution.
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1: Cinéflash pour ce samedi 22 et dimanche 23 août dans votre cinéma Vogue du Gros du Roi. Je vous propose de retrouver le film de la Comédie Française, un film de Martin Darondeau, une comédie donc de 1h15 avec Pauline Clément, Laurent Stocker ou encore Julien Frisson. Dans 3 heures, Nina dévoile la première mise en scène à la Comédie Française, mais dans l'agitation des dernières répétitions, rien ne se passe comme prévu. Retard, coup de stress, problèmes techniques et problèmes d'ego secouent la troupe. Pourtant, Nina n'a pas d'autre choix que d'aller jusqu'au bout, car s'il y a bien une règle d'or à la Comédie Française, c'est qu'on n'annule pas. Commence alors une course contre la montre pour sauver la représentation. De la Comédie Française, c'est donc à retrouver ce samedi à 19h et dimanche à 18h. On a également L'Odyssée, un film interdit aux moins de 12 ans, un film d'action fantastique, de 2h53 de Christopher Nolan avec Matt Damon, Tom Holland ou encore Anna Thaoué. L'Odyssée est une épopée mythique tournée à travers le monde qui suit le retour d'Ulysse vers Ithaque. Pour la première fois, la saga fondatrice d'Homère est portée sur les écrans de manière spectaculaire avec la toute dernière technologie IMAX. L'Odyssée, c'est donc à retrouver ce samedi dans votre cinéma Vogue à 17h30 et dimanche à 19h30. A noter que lundi, la séance sera en version originale sous-titrée français à 17h45. On a également dans votre cinéma Vogue La Bataille de Gaulle, L'Âge de Fer dimanche à 20h, La Patrouille Mission Dino samedi à 14h et dimanche à 10h30 et 16h30. On a Spider-Man Brand New Day samedi et dimanche à 14h. Tombée du ciel, c'est samedi à 17h, dimanche à 10h30 et 14h. Des fleurs pour Tokyo en version originale sous-titrée français, c'est dimanche à 18h. Et puis on termine avec Toy Story 5 samedi à 15h30 et dimanche à 16h. Très bon week-end avec Delta FM.

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2: Bonjour à tous, l'essentiel de l'actualité. Un été meurtrier en France depuis le 19 juin. 301 morts par noyade ont été enregistrés sur le territoire. C'est 14% de plus que l'an dernier sur la même période. Voilà ce qu'a annoncé ce dimanche Marina Ferrari, la ministre des Sports, de la Jeunesse et de la Vie Associative. Raphaël Glucksmann, lui, devrait officialiser sa candidature à l'élection présidentielle de l'an prochain. Le cofondateur de Place Publique est l'invité du 20h de TF1 ce soir. Il s'était laissé 3 mois de réflexion, objectif pour l'eurodéputé s'imposer en tête de la gauche sociale démocrate et peser sur les conditions de la primaire d'octobre. Des élections en temps de guerre représenteraient un risque majeur pour la stabilité du pays. Voilà ce qu'a déclaré Volodymyr Zelensky aujourd'hui, une prise de position du président ukrainien suite à l'appel de son ancien ministre de la Défense qui réclamait, lui, l'ouverture d'un processus électoral pour maintenir la démocratie. Et puis en foot, suite et fin de cette première journée de Ligue 1 aujourd'hui avec Angers face à Lille à 15h, Le Havre contre Monaco à 17h15 et puis en clôture ce soir Rennes PSG à 20h45. Hier, Lens a renversé Auxerre 5 buts à 2, victoire de Lyon contre Toulouse 2 à 0. Le Mans et Brest et Nice et Lorient se sont quittés sur un match nul.

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2: Tout cet été, on vous emmène au Siquarium du Gros du Roi pour le visiter un petit peu. Et là, aujourd'hui, on est dans un endroit emblématique. Vous allez être immergé, c'est carrément ça, au milieu des requins. Je suis avec Jean-Marc Groul, directeur du Siquarium. Bonjour.
3: Oui, bonjour.
2: Alors, ce tunnel aux requins, c'est ce qui fait un peu la signature du Siquarium du Gros du Roi.
3: Oui, c'est un tunnel qui est mythique ici, dans notre aquarium. C'est ce qui a fait sa renommée dans les années 90. C'est le tunnel des requins que plusieurs générations maintenant ont franchi. Et certains qui sont adultes aujourd'hui se rappellent avec émotion de leur première visite, lorsqu'ils étaient avec les écoles, par exemple. On passe dans ce tunnel de 20 mètres de long, 8 de large, 4,50 m de hauteur d'eau, dont 500 000 litres. Et donc, on est entouré, bien sûr, par les poissons, par les requins, les mérous, les tortues marines qui sont en convalescence à l'intérieur. Beaucoup de petits poissons aussi. Et c'est toujours assez magique. Et on voit que c'est toujours très apprécié 30 ans après la première ouverture.
2: Oui, c'est ça, c'est l'émerveillement. Alors, les petits sont là, waouh, regarde, regarde, on les entend. Hein. Et les grands aussi, qui sont émerveillés aussi, bah, comme des enfants, finalement.
3: Oui, là, on le voit à l'instant, hein, avec ce mérou là qui est à quelques centimètres de la tête du petit garçon qui le regarde, les parents qui montrent avec le doigt les requins qui passent au-dessus. Donc il y a beaucoup de mouvements, beaucoup d'impressions dans ce tunnel. On est très proche des animaux, c'est vrai, on les voit très très bien. C'est un moment particulier d'observation et c'est donc très très apprécié, ça a fait le succès. C'était, je le rappelle, le premier tunnel requin en Europe qu'on pouvait visiter. C'est assez incroyable, au Gros du Roi, ici, chez nous. C'était un vrai pari à l'époque. Pas assez d'argent pour faire un tunnel rond, en métacrylate, comme on voit dans la plupart des aquariums européens. Et c'est pas plus mal parce que le bac est grand, certes. Hein, il fait 20 mètres de long, 8 de large, 4,50 m de hauteur d'eau. Donc il y a 500 mètres cubes d'eau, 500 000 litres. Mais c'est beaucoup plus équilibré avec ce tunnel, on va dire, carré, car les tunnels ronds sont déformants. Et là, il faut des bacs encore plus grands pour avoir une très belle impression. Ici, on aurait eu trop de déformations. À l'époque, c'était un problème économique. Et donc, on a maintenant ce tunnel ici, ce premier tunnel. Maintenant, il y en a beaucoup d'autres, bien sûr, dans différents grands aquariums européens. Mais le premier, c'est ici, ça le restera toujours.
2: Et ces animaux qui ont une taille quand même notable, parce qu'on parle de mérous, mais on va quand même donner la taille. Je ne sais pas si on doit être sur un demi-bras, un bras. La tortue, dans le fond, c'est pareil. Ce sont... Voilà, c'est ça aussi qui crée l'impression.
3: Oui, bien sûr, il y a une impression. Et ces animaux sont bien, ils ont beaucoup de surface, on l'a dit. Hein. Il y a près de 200 mètres carrés de surface là-haut, au-dessus du bassin. Et donc, c'est un grand volume. Nous, quand on plonge dedans, c'est assez impressionnant, le tunnel des requins pour les plongeurs. C'est un bassin qui part un petit peu en trapèze. Une drôle d'impression, mais il y avait beaucoup de volume d'eau. Et les poissons, ils sont très bien. Et donc... C'est vrai que c'est assez plaisant, c'est un bac qu'on aime beaucoup. Et puis le public, bien sûr, vous avez vu, il y a une légère montée dans ce tunnel. Donc petit à petit, on se rapproche, on va dire, de la surface.
2: Et c'est comme si on était plongeurs, finalement, nous aussi, parce qu'on est vraiment avec toutes ces vitres sur les côtés, au-dessus.
3: Oui, complètement. On est très, très, c'est très immersif, ce tunnel. On arrive à voir les requins, les poissons sur leurs côtés, latéralement. On arrive à être en surplomb, on arrive à être... bien sûr, dessous, et voir le dessous d'un requin, ce qui est exceptionnel, à part en plongée. Et même en plongée, quand on voit le dessous d'un requin, c'est très rare. Donc oui, c'est un très beau moment d'observation, et d'ailleurs, c'est très apprécié. Et puis après, lorsqu'on monte, et ça, on peut le voir en sortie du,

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1: On se retrouve avec les idées de lecture proposées comme chaque semaine par le réseau des médiathèques en Terre de Camargue. Aujourd'hui, on retrouve Betty. Bonjour.
2: Bonjour. Donc, je vous propose un roman traduit de l'italien. Aujourd'hui, La vie qui reste de Roberta Recchia. C'est l'été de l'année 1980 que tout bascule pour Marisa et Stelvio Ansaldo, divisant ce roman en un avant et un après. L'avant débute au milieu des années 50 par une belle histoire d'amour qui démarre dans la petite épicerie familiale de Torre Balestrieri, le père de Marisa. L'après sera une longue descente aux enfers, une vie faite d'absence abyssale, de chagrin, mais également de belles rencontres. Histoire d'amour, saga familiale, polar addictif, en filant les portraits de trois femmes à trois âges différents, Roberta Recchia a écrit le roman de la résilience, de la mémoire et de la force de l'amour. Jusqu'à son dernier jour, Marisa Ansaldo garderait le souvenir très net de ce matin de début août. Comme si tout s'était passé la veille, elle se revoyait plonger son visage dans ses mains remplies d'eau fraîche et frissonner de soulagement. L'air était immobile. Par-delà la fenêtre ouverte, derrière la plage, la mer était muette. La lumière du soleil avançait sur le carrelage de la salle de bain. Elle s'était lentement brossée les cheveux, observant avec un brin de vanité sa couleur bien réussie, presque identique au châtain doré de sa jeunesse. Puis, sans amertume, elle avait laissé glisser son regard sur les signes avant-coureurs de la cinquantaine. Elle se levait toujours de bonne heure, même quand ils étaient en vacances dans leur maison au bord de la mer. Elle aimait profiter de ces moments rien que pour elle, dans le silence, avant d'effectuer des gestes toujours identiques qui précédaient le rituel du café avec lequel elle réveillait son mari. Ce jour-là, vêtue de sa nuisette croisée à la taille, elle avait surpris dans la porte-miroir de l'armoire le reflet de Stelvio dans leur lit. Il était en âge et dormait encore d'un sommeil profond. Une idée malicieuse lui était venue. Cela ne lui était pas arrivé depuis longtemps. Ils ne se désiraient plus comme avant et justifiaient la torpeur de leurs sens par la fatigue, par leur fille toujours à la maison ou par l'oreille attentive de la belle-mère qui les intimidait. Marisa s'était retournée lentement et, dans la pénombre de la chambre, elle avait eu envie d'effleurer la poitrine nue de son mari, de caresser sa barbe hirsute. C'était peut-être l'idée des vacances qui commençait ou ce silence rempli d'intimité. Elle avait senti monter à ses lèvres le picotement des baisers rugueux de Stelvio et une chaleur agréable entre les cuisses. La passion refaisait surface avec impatience. À ce moment-là, par la porte entrouverte, elle avait entendu le pas traînant de Laetitia, sa mère, qui passait dans le couloir. Elle s'était souri elle-même, résignée à perdre cette occasion, et elle avait quitté la pièce avec un regard affectueux pour son mari. C'était la dernière fois que Marisa Ansaldo avait éprouvé du désir, le dernier matin de sa vie d'avant.
1: Et on rappelle la référence ?
2: La vie qui reste de Roberta Recchia.
1: Et c'est à retrouver sur le réseau des médiathèques en Terre de Camargue. Merci Betty.
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2: Et comme chaque semaine, on retrouve Objectif Ciné, votre rendez-vous cinématographique de la semaine. Et comme chaque semaine, je suis en compagnie de notre expert cinéma sur Delta FM. Je parle bien évidemment de Jean-Marie Amoros. Bonjour Jean-Marie.
3: Bonjour Tom, bonjour à tous.
2: Comment ça va aujourd'hui ?
3: Bah écoutez, ça va plutôt bien, hein. On sort de la canicule, tout va bien.
2: Oui, c'est toujours l'été, ça fait du...
3: C'est parfait.
2: Exactement. On parle de quoi cette semaine, Jean-Marie ?
3: Justement, comme l'été touche bientôt à sa fin, on a déjà des chiffres sur la fréquentation des salles pendant la période estivale. Mmh. Alors évidemment, en raison des canicules successives, les gens sont allés chercher la fraîcheur dans les salles de cinéma. La fréquentation en juillet 2026 a augmenté de 22,6% par rapport à l'année précédente, ce qui est plutôt bien, c'est une belle progression. Mais donc du coup, la question se pose, est-ce que c'est en raison de la chaleur ou de la qualité des films proposés. Et c'est une bonne question aussi, ça. Et donc, en fait, je dirais les deux, mon capitaine.
2: Oui.
3: Le box-office ne cesse pas de grimper. Et les films français et les films américains sont bien sûr à la fête. Pour nos amis d'outre-Atlantique, ils sont évidemment portés par Spider-Man et l'Odyssée, qui sont les grands gagnants de l'été. Et côté français, c'est bien sûr de la comédie française qui devrait dépasser le million, ce qui est plutôt exceptionnel pour un film d'une heure et quart. Et De Gaulle, qui profitent de la chaleur estivale. Les enfants aussi ont eu un été chargé parce qu'ils ont eu droit à la Pat Patrouille, à Toy Story, aux Mignons. Voilà, donc ça a été un bel été pour tout le monde en résumé.
2: Eh bien oui, il y en avait, comme vous le dites, il y en avait pour tout le monde. Ouais.
3: Et oui, c'est parfait.
2: C'est très bien. On enchaîne avec quoi ?
3: Avec une mauvaise nouvelle.
2: Oh !
3: Ah oui, une mauvaise nouvelle pour Brad Pitt.
2: Oh !
3: Ah oui, il va pas bien, le pauvre. Et dans une interview récente, il a dit qu'il avait repris l'alcool après 7 ans d'abstinence.
2: Oh wow.
3: C'est pas bien. Il paraît qu'il boit raisonnablement maintenant, avec son pote modération, comme il se doit. Et il s'offre quelques verres de vin, mais pas plus. Alors, il a pas donné de précision sur ce mal-être qu'il a repoussé à boire. Mais il évoque des histoires de famille. Angelina doit y être pour quelque chose. Il a également dit, et ça aussi c'est plus inquiétant, que sans l'envisager totalement, il avait compris le suicide comme un acte de soulagement. Je vous dis, il ne va pas bien, notre ami Brad.
2: Bah ouais.
3: Bon, ça quête pas trop pour lui, hein. Il est bien sûr en tournée, et on lui souhaite d'aller mieux.
2: Bah oui, tout à fait, on est d'accord. vous nous donnerez des nouvelles ?
3: Oui, dès que j'en ai, je vous tiens au courant, il n'y a pas de souci.
2: Parce que j'ai essayé de l'appeler et ça répond pas. Alors,
3: il était sur répondeur. Ouais. Je pense.
2: Bah voilà. On enchaîne avec quoi ?
3: J'ai une petite nouvelle dont tout le monde se fout. Ça vous dit ?
2: Ça m'avait manqué, Jean-Marie. Merci beaucoup de faire revivre un peu ce passage.
3: Ouais, j'adore. Alors c'est un petit peu compliqué. Je vais vous expliquer.
2: Oh.
3: Vous savez peut-être que la réalisatrice Maggie Gyllenhaal est en train de tourner un court-métrage sur Marilyn Monroe pour marquer le 100e anniversaire de la naissance de l'icône hollywoodienne. Si vous ne le saviez pas, je vous l'apprends. Et elle a imaginé une réalité alternative où Marilyn Monroe aurait survécu jusqu'à célébrer son centenaire. Marilyn a 100 ans. L'idée est sympa. C'est Dakota Johnson, la fille de Don Johnson et Melanie Griffith, connue pour son rôle sulfureux dans 51 degrés, qui incarne Marilyn.
2: D'accord.
3: Et jusqu'ici, tout va bien, vous me suivez ? Oui.
2: Oui, ça va.
3: Parfait. Et donc, à l'occasion de la révélation des premières images de l'actrice dans son personnage, la plateforme de recherche généalogique MyHeritage a fait une découverte inédite. Les deux stars sont de lointaines cousines.
2: Oh !
3: Oui. Selon l'arbre généalogique dévoilé par la plateforme, Dakota Johnson est la cousine de Marilyn Monroe au 9e degré par son père, Don Johnson. Alors, c'est super intéressant.
2: C'est le 9e degré quand même. Hein.
3: Oui, ça fait beaucoup.
2: Ouais.
3: Oui. Et donc, leur ancêtre commun est un couple formé par Richard et Charity Tidings, qui étaient des colons anglais installés dans le Maryland au 16e siècle. Et donc, Marilyn descend de leur petite fille Pretitia, tandis que Dakota et Don Johnson descendent de sa sœur cadette Marie. S'en fout, non ?
2: C'est effectivement, voilà.
3: Ouais.
2: Mais c'est quand même un heureux hasard.
3: Et oui, c'est dingue quand même. Elle tourne un film sur Marilyn et bim, on découvre que c'est sa cousine. C'est pas mal pour la promo du film, hein, évidemment. Mais bon, la ficelle semble un petit peu grosse.
2: Oui, je trouve aussi, mais bon, après, si on me dit demain que j'ai comme cousin éloigné Tom Cruise ou Johnny Depp, écoutez, moi je prends, hein.
3: Faut espérer que ce soit pas Brad Pitt, hein, parce qu'il va pas bien. Hein.
2: Non,
3: Par
2: c'est pour
3: contre,
2: ça,
3: c'est la prise du
2: j'ai
3: coup.
2: hésité à dire Brad Pitt et je me suis dit, non, c'est peut-être pas le meilleur moment.
3: C'est pas fini,
2: Ah!
3: parce que le film sera présenté à la Mostra de Venise, qui se tiendra donc du 26 août prochain au 5 septembre. Et la Mostra de Venise, dont la présidente sera cette année Maggie Gyllenhaal, la réalisatrice du film. La vie est quand même bien faite, non?
2: Hasard de dingue!
3: Ah, c'est fou, c'est fou.
2: C'est incroyable, vraiment. Toutes les planètes sont alignées, je pense.
3: Ah oui, ça c'est magique.
2: Bon, et eh ben merci
3: Voilà, c'est
2: Jean-Marie pour cette anecdote dont tout le monde se fout et toutes les autres infos, bien évidemment. Et on se retrouve la semaine prochaine pour de nouvelles actualités.
3: avec grand plaisir, à la semaine prochaine.
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Odessias a toutes. Cette semaine, sous mon olivier, j'ai lu pour vous L'Envolée de Michel Nevers aux éditions du Rouergue. L'auteur est né à Villefranche de Rouergue en Aveyron et a mené une carrière universitaire qui l'a conduite au Québec, où elle vit depuis de longues années. Après plusieurs essais sur le langage, elle publie ici un premier récit personnel. Bien que ce ne soit pas clairement énoncé, on ne peut que penser qu'il s'agit bien de romans autobiographiques et que la narratrice est bien l'auteur elle-même. Il s'agit d'une histoire qu'elle a vécue enfant. Lorsque son frère aîné meurt à l'âge de 9 ans, après une chute accidentelle, elle en a 7. Elle n'était pas présente et ne le sera pas plus aux funérailles. Injonction lui est faite de ne jamais parler de ce frère. Du coup, elle a toujours eu, les années passant, la sensation d'être considérée comme étrangère au chagrin familial. La tragédie s'est déroulée en dehors d'elle et ne lui appartient pas. Elle est réservée aux parents. Elle n'aura jamais le récit du décès ni de l'enterrement et ne sera encore au moins conviée au deuil qui en découle. Dès lors, comment faire renaître ce frère alors qu'une véritable amnésie enfouit toute son existence? À qui confier tout ce chagrin? C'est chose faite avec l'écriture qui sauve, mais il a fallu attendre de longues années. Un souvenir est bien là, et c'est sur lui que se construit à la fois le récit, le travail de mémoire et une forme d'apaisement. Ce frère, Jean-Claude, qui n'est nommé que tard dans l'histoire, était passionné par les oiseaux. Il en trouvait les nids et tentait de sauver les petits qui en étaient tombés ou qui avaient été abandonnés. Il en connaissait tous les comportements et les chants. Ils savaient tous les reconnaître, et cet amour des oiseaux va servir de renaissance à l'auteur. Car comment rapporter et accepter un événement dont on ne conserve aucun souvenir? Comment restituer le récit des années lointaines vécues ensemble et de celles qui ont suivi? Sans images et sans mots, aller à la rencontre des traces est un défi insurmontable. Les 7 premières années passées ensemble ont coulé à pic avec ce départ. Les suivantes ont vu se manifester les symptômes du désarroi. Mais il fallait se taire. Raconter cette histoire ne redevient possible que grâce aux oiseaux. La lecture d'une œuvre majeure de la littérature persane, La conférence des oiseaux, conte médiéval de Farid ad-Din Attar, poète iranien du XIIe siècle, va aider à combler les fissures et entailles qui, hélas, sont constitutives. La narratrice écrit en écoutant ces oiseaux chanter, et ce fil sonore la relie au ciel, où l'ange doit maintenant voler avec eux. Seuls restent quelques objets, un livre, 2 photos, un béret, un foulard, les souvenirs de quelques anecdotes rapportées. Mais comment tenter de construire le récit de cette vie avec ces bribes disparates du réel et de fiction qui ne produisent que quelques fragments d'écriture? De ce périple solitaire ne restent que les sons que la nature offrait aux enfants. Le clapotis de la pluie et des rivières, le rugissement et le mugissement du vent, surtout de l'OTAN, le chant et le ramage des oiseaux. Et seul il reste en ma mémoire, tu marches derrière notre grand-père, comme lui tu portes un béret pour protéger ta tête du soleil, et tu suis ses pas, lui qui à chaque virage que le chemin impose vers le pré en pente, sort un vaste mouchoir de sa poche pour éponger la sueur de son front. Enfant joyeux au béret noir, tu ne sais pas que cette journée, tu t'en vas vers la mort. J'apprends que tu as pleuré après la chute, où ta tête a heurté la masse de béton. Le médecin a prescrit du repos, aucune gravité. D'ailleurs, le père était prêt à te punir, toi le garçon impétueux, pour tes prises de risque. Et tu as simplement dit « maman » avant de mourir. Et puis la porte de ta chambre est restée définitivement fermée, scellée, en fermant à la fois ta mort et la mémoire de ta sœur. Et ton absence a amputé une partie de l'enfance. La visite du dimanche au cimetière a rythmé les semaines, les mois et les années. Il est insupportable de se dire que le son de ta voix est inconnu. Je vais suivre la consigne de me taire et ne jamais parler de toi. Maman pense que je n'ai pas été marqué par le drame alors que tout m'émeut, me déchire, me ravage. Et puis un jour la mémoire se remet en marche. Il suffisait de raconter l'histoire à une monitrice dans ce camp d'éclaireurs. Il y a eu la lecture, souvent la seule activité qui permettait de combler le désir impérieux, difficile à assouvir. Quelle serait mon identité aujourd'hui si tu avais été épargnée et si mon enfance n'avait pas été
meurtrie. Reste l'écriture de ce récit absolument bouleversant. Bonne lecture, à la semaine qui vient.

0: 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Il est midi. 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
2: Bonjour à tous, l'essentiel de l'actualité. Un été meurtrier en France depuis le 19 juin. 301 morts par noyade ont été enregistrés sur le territoire. C'est 14% de plus que l'an dernier sur la même période. Voilà ce qu'a annoncé ce dimanche Marina Ferrari, la ministre des Sports, de la Jeunesse et de la Vie Associative. Raphaël Glucksmann, lui, devrait officialiser sa candidature à l'élection présidentielle de l'an prochain. Le cofondateur de Place Publique est l'invité du 20h de TF1 ce soir. Il s'était laissé 3 mois de réflexion. Objectif pour l'eurodéputé, s'imposer en tête de la gauche sociale démocrate et peser sur les conditions de la primaire d'octobre. Des élections en temps de guerre représenteraient un risque majeur pour la stabilité du pays. Voilà ce qu'a déclaré Volodymyr Zelensky aujourd'hui. Une prise de position du président ukrainien suite à l'appel de son ancien ministre de la Défense qui réclamait, lui, l'ouverture d'un processus électoral pour maintenir la démocratie. Et puis en foot, suite et fin de cette première journée de Ligue 1 aujourd'hui avec Angers face à Lille à 15h, Le Havre contre Monaco à 17h15 et puis en clôture ce soir Rennes-PSG à 20h45. Hier, Lens a renversé Auxerre 5-2, victoire de Lyon contre Toulouse 2-0. Le Mans et Brest et Nice et Lorient se sont quittés sur un match nul.

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2: Dans votre agenda de ce week-end du samedi 22 et dimanche 23 août, la cité d'Aigues Mortes vit à l'heure médiévale tout au long de ce week-end pour célébrer son fondateur, le roi Louis IX. Entre le marché médiéval, l'espace enfant et la taverne de la Tour des Bourguignons, ouvert de 10h à 22h, le public profite d'animations permanentes comme un campement, des spectacles de tréteaux, souffleurs de verre et démonstrations de machines de guerre. Les temps forts s'enchaînent avec les grands défilés historiques, samedi à 10h30 et 21h et dimanche à 10h et 21h, la remise des clés de la ville, le tournoi des chevaliers de la compagnie Nadal au Rempart Sud ce samedi, le bal médiéval Place Saint-Louis samedi soir et la grande clôture dimanche soir avec la reconstitution de l'embarquement du roi et le feu d'artifice depuis le Rempart Sud. La fête de la Saint-Louis est donc à retrouver en intramuros et au rempart à Aigues Mortes tout au long du week-end et ce à partir de 10h. Également le parc de l'Orangerie à Lunel-Vielle vibre au rythme du piano en mêlant musique savante, populaire et improvisée. Le samedi, place aux pianistes amateurs pour la scène ouverte à midi, aux élèves du Jam avec Jamstore à 14h, à la sieste musicale du jazzman Bone Jam Z à 16h, au concert classique à quatre mains de Max Walsh et Alessio Masi à 18h30, au dialogue de piano intelligent d'Edouard Ferlet pour ses Coln variations à 21h30 et à l'after de Charlie Wood en solo à 23h. Le dimanche, le festival propose le spectacle jeune public Kilo Jazz à 11h, une lecture musicale intimiste avec Magid Cherfi et Samir Laroche à 14h30, le voyage persan et lyrique d'Ariana Vafadari à 16h30, le traditionnel piano crochet à 18h30, avant le concert de clôture en apothéose de Charlie Winston sur la grande scène à 21h30. Le festival Un piano sous les arbres, c'est donc dans le parc du château de l'Orangerie à Lunel-Vielle, ce samedi et ce dimanche. Et pour finir, Port Camargue célèbre les traditions maritimes et festives à travers une journée riche en animation. Le programme du samedi 22 août propose dès 8h30 l'étal des pêcheurs sur le parvis Jean Baladur, un vide-bateau qu'est Bougainville, des traversées gratuites entre marinettes et des initiations, tennis, pickleball, pétanque, simulateur de pêche. Le public pourra également profiter de balades en mer sur le Vieux Gréement, le Mour de Pouard ou la vedette de la SNSM, assister à la messe en plein air avec les farandoleurs cheminots nîmois et admirer la rousse à taille, donc défilé de juments et de poulains, à 11h. L'après-midi fait la part belle aux courses annexes sans moteur, aux démonstrations de secours en mer et d'élitreuillage de la SNSM, ainsi qu'aux déambulations de la Peña del Fuego et aux démonstrations de joutes. La journée se conclura en beauté avec les grillades de la SNSM toujours, l'arrivée de la régate de la Vespérale, le grand bal de l'orchestre The Funky Family et le feu d'artifice tiré depuis la digue nord. La fête du port de plaisance de Port Camargue, c'est donc à retrouver forcément à Port Camargue ce samedi 22 août à partir de 8h30 et ce jusqu'à la fin de la nuit. Très bonne sortie et très bon week-end avec Delta FM.
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1: Cinéflash pour ce samedi 22 et dimanche 23 août dans votre cinéma Vogue du Gros du Roi. Je vous propose de retrouver le film de la Comédie Française, un film de Martin Darondo, une comédie donc de 1h15 avec Pauline Clément, Laurent Stoker ou encore Julien Frisson. Dans 3 heures, Nina dévoile la première mise en scène à la Comédie Française, mais dans l'agitation des dernières répétitions, rien ne se passe comme prévu. Retard, coup de stress, problèmes techniques et problèmes d'ego secouent la troupe. Pourtant, Nina n'a pas d'autre choix que d'aller jusqu'au bout, car s'il y a bien une règle d'or à la Comédie Française, c'est qu'on n'annule pas. Commence alors une course contre la montre pour sauver la représentation. De la Comédie Française, c'est donc à retrouver ce samedi à 19h et dimanche à 18h. On a également L'Odyssée, un film interdit aux moins de 12 ans, un film d'action, fantastique, de 2h53 de Christopher Nolan avec Matt Damon, Tom Holland ou encore Anna Thaoué. L'Odyssée est une épopée mythique tournée à travers le monde qui suit le retour d'Ulysse vers Ithaque. Pour la première fois, la saga fondatrice d'Homère est portée sur les écrans de manière spectaculaire avec la toute dernière technologie IMAX. L'Odyssée, c'est donc à retrouver ce samedi dans votre cinéma Vogue à 17h30 et dimanche à 19h30. A noter que lundi, la séance sera en version originale sous-titrée français à 17h45. On a également dans votre cinéma Vogue La Bataille de Gaulle, L'Âge de Fer dimanche à 20h, La Patte Patrouille Mission Dino samedi à 14h et dimanche à 10h30 et 16h30. On a Spider-Man Brand New Day samedi et dimanche à 14h. Tombée du ciel, c'est samedi à 17h, dimanche à 10h30 et 14h. Des fleurs pour Tokyo en version originale sous-titrée français, c'est dimanche à 18h. Et puis on termine avec Toy Story 5 samedi à 15h30 et dimanche à 16h. Très bon week-end avec Delta FM.

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1: 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Il est 13h. 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
2: Bonjour à tous, l'essentiel de l'actualité. Un été meurtrier en France depuis le 19 juin. 301 morts par noyade ont été enregistrés sur le territoire. C'est 14% de plus que l'an dernier sur la même période. Voilà ce qu'a annoncé ce dimanche Marina Ferrari, la ministre des Sports, de la Jeunesse et de la Vie Associative. Raphaël Glucksmann, lui, devrait officialiser sa candidature à l'élection présidentielle de l'an prochain. Le cofondateur de Place Publique est l'invité du 20h de TF1 ce soir. Il s'était laissé 3 mois de réflexion. Objectif pour l'eurodéputé, s'imposer en tête de la gauche sociale démocrate et peser sur les conditions de la primaire d'octobre. Des élections en temps de guerre représenteraient un risque majeur pour la stabilité du pays. Voilà ce qu'a déclaré Volodymyr Zelensky aujourd'hui. Une prise de position du président ukrainien suite à l'appel de son ancien ministre de la Défense qui réclamait, lui, l'ouverture d'un processus électoral pour maintenir la démocratie. Et puis en foot, suite et fin de cette première journée de Ligue 1 aujourd'hui avec Angers face à Lille à 15h, Le Havre contre Monaco à 17h15, et puis en clôture ce soir Rennes-PSG à 20h45. Hier, Lens a renversé Auxerre 5-2, victoire de Lyon contre Toulouse 2-0. Le Mans et Brest et Nice et Lorient se sont quittés sur un match nul.

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1: Et là, votre télé pour ce dimanche 23 août, je vous propose de retrouver un magnifique film Comme un prince, un film comique d'1h30 avec notamment Ahmed Silla. Alors, Souleymane Kanté, quadruple champion de France de boxe, s'entraîne d'arrache-pied avec ses condisciples pour représenter la France aux prochains Jeux Olympiques. Mais une bagarre dans une boîte de nuit le laisse blessé à la main, renvoyé de l'équipe de France de boxe et obligé d'accomplir 400 heures de travaux d'intérêt général. Après un entretien avec son conseiller d'insertion, Souleymane se retrouve au château de Chambord où il est chargé, sous la férule du vindicatif Jean-Louis Coton, de l'entretien des vastes espaces verts. Mais Souleymane est rapidement repéré par Eddy, la responsable événementielle des lieux. Comme un prince, c'est donc un film à retrouver dans votre télé ce dimanche sur France 2 en inédit. Également sur TF1, on retrouve Spider-Man Homecoming, sur France 3, Les Enquêtes de Morse, sur France 5, Les 100 lieux qu'il faut voir au fil du canal de Bourgogne, sur M6,

0: Un épisode de Capital en inédit, Corse révélation sur l'argent du tourisme. Sur Arte, on retrouve un film, Un monde parfait. Sur France 4, du théâtre avec Tant qu'il y a de l'amour. Sur W9, de l'autre côté du périph. Sur TMC, Esprit criminel. Sur TFX, du cinéma avec Reprise en main. Gully MacGyver. Sur ses stars, Chicago Fire. Sur T18, Terre des géants, éléphants et rhinocéros, une cohabitation complexe. Sur Nouveau 19, Les secrets engloutis, légende de l'Atlantide. Un film culte sur TF1, série film, c'est Les Trois Frères. Et puis on termine avec Sister qui nous propose un film d'animation, Ralph 2.0. Très bonne soirée télé avec Delta FM.
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2: Bonjour à tous, l'essentiel de l'actualité. Un été meurtrier en France depuis le 19 juin. 301 morts par noyade ont été enregistrés sur le territoire. C'est 14% de plus que l'an dernier sur la même période. Voilà ce qu'a annoncé ce dimanche Marina Ferrari, la ministre des Sports, de la Jeunesse et de la Vie Associative. Raphaël Glucksmann, lui, devrait officialiser sa candidature à l'élection présidentielle de l'an prochain. Le cofondateur de Place Publique est l'invité du 20h de TF1 ce soir. Il s'était laissé 3 mois de réflexion. Objectif pour l'eurodéputé, s'imposer en tête de la gauche sociale démocrate et peser sur les conditions de la primaire d'octobre. Des élections en temps de guerre représenteraient un risque majeur pour la stabilité du pays. Voilà ce qu'a déclaré Volodymyr Zelensky aujourd'hui. Une prise de position du président ukrainien suite à l'appel de son ancien ministre de la Défense qui réclamait, lui, l'ouverture d'un processus électoral pour maintenir la démocratie. Et puis en foot, suite et fin de cette première journée de Ligue 1 aujourd'hui avec Angers face à Lille à 15h, Le Havre contre Monaco à 17h15, et puis en clôture ce soir Rennes-PSG à 20h45. Hier, Lens a renversé Auxerre 5-2, victoire de Lyon contre Toulouse 2-0. Le Mans et Brest et Nice et Lorient se sont quittés sur un match nul.

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2: Bonjour à tous, l'essentiel de l'actualité. La France insoumise se dit prête à gouverner dès 2027. En clôture des universités d'été du mouvement, ce dimanche, Jean-Luc Mélenchon s'est réjoui des succès à venir et promet de remettre de l'ordre dans les comptes publics. Le chef de file insoumis a aussi taclé Raphaël Glucksmann, attendu ce soir au JT de TF1 à 20h pour officialiser sa candidature à la présidentielle de l'an prochain. Deux policiers municipaux de Margny-les-Compiègne dans l'Oise en garde à vue. Ça fait suite à la mort d'un automobiliste dans un accident durant une course-poursuite dans la nuit de vendredi à samedi. Il avait refusé de s'arrêter à un contrôle routier. Une enquête est en cours. Volodymyr Zelensky lui recadre le débat politique en Ukraine. Des élections en temps de guerre représenteraient un tsunami qui fracturerait le pays. Voilà ce qu'a déclaré le président ukrainien en réponse à la fronde de son ancien ministre de la Défense. Il réclamait l'ouverture d'un processus électoral pour maintenir la démocratie. Et puis en badminton, un doublé historique pour la France au championnat du monde à New Delhi. Après le sacre de Delphine Delreux et Tom Guiquel en double mixte, eh bien, Alex Lanier est devenu champion du monde en simple ce dimanche. Le Français a survolé la finale face au Japonais Kodai Naraoka en s'imposant nettement en 2-7.

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0: 24 août, agenda des expositions, on démarre à la salle Tiber à Sommières qui accueille le vernissage de l'exposition Lumière du Sud, réunissant les univers de deux artistes passionnés, Ghislaine Batak qui utilise l'acrylique pour traduire ses émotions, ses souvenirs et ses états d'âme, tandis que Gisèle Escolano, artiste autodidacte, exprime sa passion de longue date pour la peinture et le dessin. Toutes deux partagent le même goût pour une création libre et sincère. Venez donc découvrir leurs œuvres dès ce lundi à 18h30 pour le vernissage officiel. L'exposition propose également des nocturnes les lundis et mercredis. L'exposition Lumière du Sud de Ghislaine Batak et Gisèle Escolano, c'est à retrouver à la salle Tiber à Sommières ce lundi 24 août à 18h30. Et puis l'exposition est visible jusqu'au 29 août avec des ouvertures comprises le lundi et mercredi de 15h à 22h, mardi, jeudi, vendredi de 15h à 18h et samedi de 9h à 18h. On continue avec une bonne nouvelle pour les familles. L'exposition Atelier de Fabien Verschard, conçue par le Centre Pompidou, est prolongée jusqu'au 20 septembre. Pensée spécialement pour le jeune public des 4 ans, cette expérience immersive et participative invite les enfants à s'approprier l'art contemporain par le jeu, l'imaginaire et la manipulation. Une belle occasion de découvrir l'art de manière ludique et intuitive. L'exposition 1 plus 1 égale 11 de Fabien Verschard, c'est donc à Parcelle 473 à Montpellier et c'est visible donc jusqu'au 20 septembre. Et pour finir, le Carré d'art à Nîmes, musée d'art contemporain, présente l'installation de l'artiste Sébastien Arrighi sur le mur Foster. Dans le cadre de la thématique de l'eau déclinée dans les musées de la ville et du Grand Arles Express, cette exposition photographique met en résonance des images inédites et plus anciennes issues de divers territoires, le pourtour méditerranéen, l'Arabie Saoudite ou encore le Pacifique. Entre style documentaire et regard intime, l'artiste interroge la place de l'eau et la manière dont les milieux naturels façonnent les corps et les sociétés. L'exposition de Sébastien Arrighi, c'est donc sur le mur Foster au Carré d'art de Nîmes, et ce jusqu'au 10 octobre. Très bonne sortie avec Delta FM.
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1: Cinéflash pour ce lundi 24 et mardi 25 août. Dans votre cinéma Vogue du Gros du Roi, je vous propose de retrouver Toy Story 5, mardi à 14h. Toy Story 5, c'est donc un film d'animation, aventure, comédie, famille. Et Buzz, Woody, Jessie et le reste de la bande verront leur travail remis en question lorsqu'ils découvriront que ce qui obsède les enfants d'aujourd'hui s'appelle l'électronique. Toy Story 5, c'est donc à retrouver dans votre cinéma Vogue du Gros du Roi, mardi à 14h. On a également de la comédie française, lundi à 20h45, l'Odyssée, lundi à 17h45 en version originale sous-titrée français et mardi à 19h en version française, La Bataille de Gaulle, J'écris ton nom, mardi 14h, La Patte Patrouille, Mission Dino, lundi 14h, mardi 17h, Spider-Man Brand New Day, lundi 17h30, mardi 19h45, Tombée du Ciel, lundi 14h, 20h et mardi 16h, Vaiana, lundi à 15h30, et puis Des Fleurs pour Tokyo, en version originale sous-titrée français, lundi à 15h45 et mardi à 17h45. Vous retrouverez la programmation complète de votre cinéma sur le site cinemavogue-grosduroi.com.

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2: Bonjour à tous, l'essentiel de l'actualité. La France insoumise se dit prête à gouverner dès 2027. En clôture des universités d'été du mouvement, ce dimanche, Jean-Luc Mélenchon s'est réjoui des succès à venir et promet de remettre de l'ordre dans les comptes publics. Le chef de file insoumis a aussi taclé Raphaël Glucksmann, attendu ce soir au JT de TF1 à 20h pour officialiser sa candidature à la présidentielle de l'an prochain. Deux policiers municipaux de Marny-les-Compiègne dans l'Oise en garde à vue. Ça fait suite à la mort d'un automobiliste dans un accident durant une course-poursuite dans la nuit de vendredi à samedi. Il avait refusé de s'arrêter à un contrôle routier. Une enquête est en cours. Volodymyr Zelensky lui recadre le débat politique en Ukraine. Des élections en temps de guerre représenteraient un tsunami qui fracturerait le pays. Voilà ce qu'a déclaré le président ukrainien en réponse à la fronde de son ancien ministre de la Défense. Il réclamait l'ouverture d'un processus électoral pour maintenir la démocratie. Et puis en badminton, un doublé historique pour la France au championnat du monde à New Delhi. Après le sacre de Delphine Delrue et Tom Guiquel en double mixte, eh bien Alex Lanier est devenu champion du monde en simple ce dimanche. Le Français a survolé la finale face au Japonais Kodai Naraoka en s'imposant nettement en 2-7.

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1: 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C'est vrai qu'il y a un personnage à grande race.
2: Ouais.
1: Ouais.
2: Ouais.
1: Et à Gaulle, la faculté d'apprendre le provençal en quelques semaines.
2: Et
1: bon. D'apprendre de l'esprit.
2: Ouais.
1: Ah, ouais. En rien de temps. Mm. Pour le coup de Borussia, il est espanté de voir. Que gagne des thèmes, un homme, un étranger, pour dire
2: oui,
1: plein de la
2: langue. Mais Kako, un russe, un russe.
1: Oui, c'est une langue.
2: C'est une langue pas roumaine.
1: Exactement.
2: Trude.
1: Va qui va en faire un peu de musique, on donne à écouter à Monustar de Castagna et Vinouvel. 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

0: Quand on dit tout de Delta FM et de Radio Legado, reprenez l'émission nostra di Genesi et met notre amie Nicole qui nous parle de monsieur Ivan.
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0: Et comme vous savez, tout ira. Folco de Baroncelli s'est inspiré notamment de la veste d'Ivan Panichko, qui est au Collège Royal des Russes,
1: oui.
0: Et la belle veste de velours
1: nègre.
0: Et bien, on le monde si ça cava, vi genesi, vous disiez en tutti.
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1: 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Et hier, il y avait le plaisir de recevoir pour notre ami Nouvé, une fidèle d'hygiène ici. Nouvé, bello bonjour.
2: Bello bonjour à Rio, bello bonjour à toute la tchourma. Et bonjour aux auxidous et aux escoutaires des détails FM qui nous font l'amistad de nous écouter régulièrement. Les déjà dit, mais quand on parle de le dire un peu de moi.
1: Alors, et la vérité. Ah, qui dit que vous nous contez de Béo?
2: Ah, ben, l'autre coup, disons que. Il y avait une fausse parler de Folco de Baron Celli,
1: ouais.
2: Qui c'est pour faire un quart un autre livre dessus, c'est bien vous parler de Mistral.
1: Ouais,
2: que c'est pour y dire, que c'est pour y faire bien d'autres livres. Un petit épisode de sa vie, bien sûr. Que Gabriel me donne pas pour de temps pour les dire, mais mi test, alors bon, on fait des pichots. Belève le premier amour de Mistral.
1: Ouais.
2: Tout bien juste, déjà de 12 ans, Fédéric Mistral jouait à Frivolé, une petite pièce, une terre vestie d'une robe qui appartenait à une de ses amigos, et spectatrice privilégiée, en quel jour. À qui elle s'appelait Louise, Irian, en 1841. Quelques années plus tard, Frédéric était devenu un bachelier à Trivan, tous les deux tournant mal se rencontrèrent. Se parlèrent et Louise durbiguait son corps. Frédéric barrait pas aussi en plein et une correspondance, pas vous pour une sentimentale, s'engageait alors. Despierre qu'au quittant, Louise est redevenue de vésine du mas du juge, du stade natal de Frédéric. C'est ça au gage de cause sur cette relation de jeunesse. Mistral n'est pas gagné par là, et jamais dans ses œuvres provençales. Mais ses amis poètes ont fait livre, prima de compresse, dans sa tue, et quelques-uns n'ont un peu parlé. Sa vie ou mal une Mireille, disait Frédéric, aurait pas jamais écrit Mireille. Sa vie ou vécu à cet amour, n'aurait pas constitué un poème par la grande gloire de la province. Entre ma province et Yev, era Dieu de Chauzy. Gloire à Dieu. Mistral se imagina qu'un jour, à temps ou à tard, il rencontrerait par Cop d'Astre une poulie de compagnole, carguant un costume en latin, galopant sur son cheval un fer à la main d'une ferrade de crabe de Camargue, et que cela serait conduire au ciel. À qui, Emelo, bressade par si grand amour et si poésie, pourrait déjà pantailler toutes et douce sur sa mireille. C'est capitre que trouvait justement sa Mireille, aimée Louise, obtint une terre sur le pont d'acabar son cadavre. Composait alors pour elle un des plus beaux poèmes, La communion du sang, qui est parigué de l'Armana de 1851. Son Dieu l'épousa, mais il ne fut pas la première ni mai la dernière. Aurait voulu la ressembler à l'oustade du désert, que l'Oumas avait cambié de main. Il aurait accueilli enseigne un peuple de faits libres, de poètes et d'amis. Mais l'accueillance, la beauté et le sourire, votant bien un bonheur trop sage, suffisent pas toujours pour rendre les causes des durades, pour l'amour comme pour le reste. Arrivé qu'un jour, Louise, qui venait de l'église des vers de son calinière de l'Armana, posait pas sympathie de dire à Frédéric, « Monsieur Mistral, mais faut garde de penser que, quand ça règne Marida, elle serait resplendie couillonnade comme à quoi. Entre la fille de son pays et l'âme de son pays, fallait le chauzi. Alors, Frédéric revenait à sa Mireille, voulant à dire à sa province et rompégué. Continuèrent pas même de s'inscrire, mais uniquement par courtoisie. Semble, si étudiant la jeune vie sentimentale de Mistral, qu'est-ce que le tragique ou le manque de compréhension qui subrunde le mal souvent. Comme aux années, Louise s'embarrait au couvent et priait toutes les dernières années de sa vie pour le bonheur de son calinaire regretta. Mais là où que Frédéric est en s'entournant au CEO, a pu trouver un pichot caserné de velours crémésin, où sous la couverture, et redessina et met des paires de jeunes filles, ses initiales, au mi-temps de rempart d'œuvre. C'est là Durbi, a pu le dire. Il y a 12 ans, t'es faguerre une promesse. Ère de demander à Dieu de te rendre tout les jours heureux. Parfaitement heureux. Eh bien, il n'y a pas jamais manqué et il sera fidèle et jusqu'au mon dernier soupir. Mais tu, ô Frédéric, te demandes un grâce quand t'entends passer Jean, veilleras des feuilles jaunies de vos estrigeois sur ton passage. Pense un peu à ma vie, passide, perdu la grême et sécade par les douleurs. Et si vous un pichori ou murmurez déjà doucement, écoute mon plan. Te dira comme t'amave. Et si quelques-uns assez longs te frustrent de cisale, affuse l'oreille à son gazaille, qui te dira que si vous toujours aimé-tu. Oh Frédéric, oublie pas jamais Louise. Qu'un te souvenir garde Mistral de Louise, dès que nous sommes. Mais, ni fait libre conserve la souvenance d'une Saint-Estelle à Cannes en 1987 et un Arles de la classe de Saint-Réfume où il y a demandé de réciter la communion du sang. Les 12 passant les premières estrophes, fut que Coussin ne s'interrompre la voix s'estouvade de Saint-Loup. C'est même fois où tu auras une morale de cet épisode de la vie de Frédéric Mistral, dirai que les hommes et les femmes tombent. Même les plus grands, en si force, si faiblesse, si défaut, si réussite, et une face amagade. A pondrir que pas un autre de l'étudiant, qu'aurait pas jamais tout les donnades, et qu'avait pas furna, un test pas nécessaire.
1: Oh. Ouais, elle bien dit, elle est poulie comme tout. Bon. À quoi il fallait penser qu'il bon, y a des livres sur Mistral, justement, sur la, sa correspondance. Et mais sa mouillée, mais il y a también sa correspondance, et mais si maîtresse, ça también.
2: La parfait, il y aura tout dit sous la rue.
1: Va qui, ben, en profitant de faire une pause musicale, et mes filles peuvent y aller, qui nous cantent, justement, Mao d'amour.

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1: Ma il vous parla pas de mes amours, hein? On va vous parler de votre cause.
0: Ariel ne vaut pas nous le dire, hein? Allez, attends.
1: Ouais, et moi, si vous revenez un peu, il y a comme qui éteint, il y a comme des émissions, vous avez vous parlé un peu de mon four, et vous indiquez bien, nous disons du mot. Et alors, vous voulez vous parler de Estre sur son 31.
0: Ah bon.
1: Qui est une expression también que se emplea. Bon, va qui también une expression empleada pour un déco d'une conversation, et qui, pas même, gaire de gens en connaissent l'origine. Espera quoi, si vous laissez bien, qu'on en fasse la découverte de l'étymologie de cette locution. C'est messe sur son 31, et c'est vesti en grande talette, n'y a que dire, c'est sympa, pour assister à un mariage, un baptême ou une feste majeure. L'expression c'est messe sur est un agencement de phrase ancien qui voulait dire être sur ses. Je dirais une autre, c'est porte bien, voilà. Mais, veja qui, ou te l'explique de bien curieuse, est-ce que 31 ans, vous 31, est une estropiadure de 30 ans? T-R-E-N, T-A-I-N. Merci de tissu de luxe, une sorte de tissu de luxe. Pour les costumes de l'époque. À l'âge médian, c'est capitable que des règlements très sévères punissaient les ouvriers qui viennent employer dans ces fabrications des matériaux gastados, mais parieramment, à quelqu'un qui n'en avait pas assez produit, les formes et les dimensions exigées. Perso que concernait les tisserands en laine, à qu'est-ce règlement en avant jusqu'à fixer le nombre de fils qui deviennent composés à la trame. C'est trop dans quel sujet des détails curieux dans l'histoire de l'industrie française d'Alexis Montey. Le pegage de la cadenne, le foulage, le feutrage, le soufrage, le calendrage, tout est prévu. Sans oublier la longueur et la largeur de la pièce. Le contrevenant pourrait être condamné, selon le cas, à guérir coupable. Son cœur est bien fait, c'est le tisserand qui disait encore, son cœur est bien fait que les tisserands honnêtes voulaient conserver si deux mains. Il y a un bon médecin, c'est clair, de faire pas vous autres. Selon la qualité du drap, la trame devait se composer de 1400 ou 1800 fils. Pour le drap fin, destiné à sous-vestir de luxe, le nombre de fils est de 35 fils. Et ce que fait donner à aquel drap, le nom de 31. Portant du 31, est donc la toque d'un homme riche, un peu comme Gabriel, qui regardait pas aux presse ni mai à ses dispenses de téléphone.
0: C'est balari.
1: 31, terme tenu. S'est métamorphosé exactement en 31, dans la boucle d'aquelles qui ne connaissaient pas l'origine de quelle appellation. Est-ce qu'on m'a dit que l'usage a prévu de dire 31 et quel est le mot qui resta pour désigner une telette à l'escalade? Mais, qu'il y a toujours un mais, va qui un autre explique à propos de l'origine d'être sur 31? À cause d'atterrir du siècle des Évêchins, dans les casernes militaires. Tout il dit 31 du mes, les soldats prussiens reçoivent une inspection et la visite de son supérieur. David Doom se présenta et me une tenue impeccable. À quel jour ressemblait également une prime et il y avait des festivités. Era donc d'usage et obligatoire de se vestir et mes habits très bien. Alors, avec pas que des choses, la version que vous agrade le mieux. Mais c'est la première version que c'est l'important, le moins souvent, l'accord du monde.
0: Ah, okay. Oscar. Alors, c'est mettre sur 31, synonyme est tira à castre épingle ou à
1: parler de verre être vesti de luxe, un peu, de riche. Ah, voilà.
0: D'accord.
1: Des tissus, c'était des tissus qui étaient
0: et
1: très réglementés. Il semble qu'il ne voulait qu'on se parle même, ça, c'est...
0: Va qui bon et bien à ce qui compte d'autre, non?
1: Oui, un petit qui compte d'autre. Hein.
0: Alors, de qui
1: c'est ben, juste pour faire l'apéritif, hein, c'est pas longué. Okay, ouais.
0: Ah, okay.
1: Alors, okay, est l'origine du mot fiasco.
0: D'accord.
1: Alors, Erdin Lutin, à Florence, un arlequin célèbre, Bianconelli, qui habite toujours ses sorties de peste en vogue, par un désopilant monologue qu'adressait un objet quintessentiel que la tour tenait à la main et qui recensait à Guétrouva à l'hasard. C'est sûr qu'il y avait trouvé quiconque un peu d'avant, qu'il y avait quelques répétitions, mais seulement quand arrivait, où il était, venait de trouver à quoi. Chaque serrade, l'arlequin se présenta avec un objet nouveau à la main, et les improvisations que faisait Aquilesus constituaient la ponche de le spectacle de bouffon et y assuraient le succès. Se trouvait qu'un cerf, bien qu'on y arrivé, tenait dans sa main une flasque garnie de paille. Or, ce capitre Cabergame, de la naissance de l'arlequin, a causé un fiasco. Bien qu'on y m'aura pris l'effort, parvenait pas de la serrade à faire rire le public. Faguait targo pendant des longues minutes contre la rétengue de son auditoire, mais il faisait que les gens y tenaient rivard, se mettait à repousser raide son fiasco. Est-ce tu, c'est le tir, qu'est-ce cause qui s'est autant ridicule, lui? Tenez, gnapoum, t'es fort! Et jetait sa bouteille par-dessus son espada. À qui, les spectateurs se mettaient guère enfin à rire, mais l'arlequin, pas même, avait fatigué. Despiel, quand un malheureux artiste s'appartient avec un sort analogue, s'entendirent « Est-ce comme le fiasco de Bianconelli ?» Piel et Meloutan se venguent à dire simplement « Est-ce un fiasco ?» Veille à quel mot espace qu'il a de nos langages communs, de notre vocabulaire, et vous n'en dites pas mal.
0: Merci, Nové. Eh bien, sur les belles paroles de notre ami Nové, que s'accabe l'hygiène ici, vous disait un tout-ci.
1: Allez, chasse
0: et au coquin.

0: 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Il est 17h. 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
2: L'essentiel de l'actualité avec cette alerte aux orages dans le sud-ouest. 9 départements sont en alerte orange ce lundi après-midi, comme la Haute-Garonne, la Dordogne ou encore l'Aveyron, entre autres. Météo France prévoit une dégradation pluvio-orageuse marquée avec des chutes de grêle et des rafales de vent pouvant atteindre les 120 km/h par endroit. Des intempéries qui devraient ensuite s'étendre vers l'est et la Méditerranée. Arrivé ce dimanche à Paris, Mohamed Ben Salman est en visite officielle à Paris encore ce lundi. Emmanuel Macron reçoit le prince héritier d'Arabie Saoudite durant 2 jours pour des échanges qui portent principalement sur le développement des filières culturelles et sportives entre les deux pays. Il sera aussi question des tensions diplomatiques au Moyen-Orient. L'Ukraine, elle poursuit ses frappes en Russie. Un entrepôt du géant de e-commerce Ozon a été touché, déclenchant un important incendie. Plus de 300 employés ont dû être évacués. Et puis en badminton, les Français ont brillé au championnat du monde à New Delhi ce dimanche. D'abord Delphine Delrue et Thomas Guiquel qui ont remporté la finale en double mixte. Et puis Alex Lanier est devenu champion du monde en simple. Le Français a survolé la finale face au Japonais Kodai Naraoka. Il s'est imposé nettement en 2-7.

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1: Et si ensemble, on levait nos yeux vers les cieux ? Votre rendez-vous astronomie, c'est tout de suite. Lorsque la nuit tombe et que le ciel se tapisse de lumière scintillante, on se plaît à penser qu'on contemple un océan d'étoiles. Pourtant, ces points brillants ne sont pas tous des soleils lointains. Certains sont des planètes, d'autres des galaxies, et parfois des satellites ou même des météores furtifs. Petit voyage au cœur des véritables étoiles et des intrus célestes. Tout commence par les nébuleuses. Les étoiles naissent dans les nébuleuses où la gravité rassemble poussière et gaz jusqu'à provoquer des réactions nucléaires en augmentant la pression et la température. Puis, elles commencent à fusionner l'hydrogène, processus qui rythmera l'essentiel de leur vie d'étoile. Elles se déclinent en plusieurs types. Les naines rouges, petites, peu lumineuses mais presque immortelles. Les naines jaunes, comme notre soleil, stables et accueillantes pour la vie. Géantes et supergéantes, qui sont énormes, brillantes mais fugaces. Les étoiles à neutrons et les pulsars, des vestiges ultra-denses de supernovas, et les trous noirs stellaires issus de l'effondrement d'étoiles massives. Les étoiles sont principalement définies par leur masse, qui est comparée à celle de notre Soleil, donc mesurée en unités solaires. Ça va de 0,085 masse solaire à 250 masses solaires, soit 250 fois la masse de notre Soleil. En dessous, un astre ne peut pas déclencher des réactions nucléaires nécessaires pour briller. Il n'est donc pas considéré comme une étoile. Leur température de surface va de 3000 à plus de 30 000 degrés et elle détermine leur couleur, rouge pour les plus froides, bleu pour les plus chaudes, avec des nuances de jaune, orange et blanc entre les deux. Enfin, leur luminosité et leur taille évoluent tout au long de leur vie, permettant aux scientifiques d'en déduire leur âge et leur stade d'évolution. À noter que tous les points lumineux qu'on peut voir dans le ciel ne sont pas forcément des étoiles. Dans la voûte céleste, on observe aussi des planètes comme Vénus ou Jupiter qui brillent intensément en reflétant la lumière solaire. Comme elles sont plus proches de nous que les étoiles, leur lumière subit moins de turbulences en traversant l'atmosphère jusqu'à nos yeux, donc on ne les voit pas scintiller contrairement aux étoiles. Il y a aussi des satellites artificiels qui sont mobiles et donc dont le métal reflète la lumière. Des étoiles filantes à la lueur fugace, en réalité, des météoroïdes, de petits objets célestes, fragments d'astéroïdes, de comètes ou autres, brûlant brièvement en entrant dans l'atmosphère terrestre. Il y a également la galaxie d'Andromède, M31, visible à l'œil nu sous ciel noir. Elle apparaît non pas comme un point, mais comme une petite tache floue allongée. C'est notre voisine à 2,5 millions d'années-lumière. Il y a d'autres galaxies visibles, le grand et le petit nuage de Magellan, seulement visible depuis l'hémisphère sud, la galaxie du triangle M33, perceptible uniquement dans des conditions parfaites, et à noter que la majorité des galaxies sont invisibles, sans instrument, donc à l'œil nu. Alors la prochaine fois que vous lèverez les yeux vers les étoiles, rappelez-vous que certaines de ces lueurs sont des mondes en fusion, d'autres des illusions célestes, et que même les météores viennent ponctuer le ciel de très éphémère. Chaque tâche, chaque scintillement, chaque éclair est une invitation à explorer l'infini et à rêver un peu.

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1: Je suis en présence de Alfred Diasser, jeune retraité des Salins du Midi d'Aigues-Mortes, qui va nous raconter son parcours aux Salins et ailleurs. Bonjour Alfred.
2: Bonjour, tu vas bien?
1: Ça va, merci.
2: C'est un peu chaud quand même.
1: Il fait très chaud, effectivement. Alfred, tu es entré en quelle année au Salins du Midi?
2: Moi, je suis rentré le 1er février 1984. Bon, ça date pas d'hier. Et j'en suis sorti le 1er janvier 2022.
1: Alors évidemment, comme je suis très très forte en maths, ça fait combien d'années?
2: Ça fait 38 ans.
1: Toute ta carrière, tu l'as faite au Salins?
2: Ben, pratiquement, oui. Ben, en sortant de l'armée, oui, j'ai travaillé un petit peu, j'ai vivoté un peu partout. Puis après, je suis rentré au Salins et depuis, j'y suis resté jusqu'à la fin, quoi.
1: Alors je rappelle pour les plus jeunes qu'autrefois l'armée c'était obligatoire pour les garçons en France. Le service militaire a été
2: aboli par Chirac, je crois que c'était en 95, je ne me souviens plus, dans les années 90, c'est Chirac.
1: Donc tu es entré au Salins du Midi en 1984, une excellente année. Tu y faisais quoi au début?
2: Au début, j'ai fait pas mal de petits travaux. Pousseur de sel, je conduis des machines, des machines de conditionnement. Puis j'ai été dépanneur pendant quelques années. Et puis après, je suis devenu agent de maîtrise. J'ai évolué dans le boulot, quoi. Je suis retourné à l'école, en fait. J'ai passé des diplômes et voilà, quoi.

0: En 2000, je suis passé agent de maîtrise et je le suis resté jusqu'à la fin.
1: Dans quel domaine ? Électricité, électronique, mécanique ?
0: Alors, c'était électromécanique. Le diplôme. Enfin, j'ai passé un bac d'électromécanique, mais en fait, j'étais responsable d'un atelier d'élaboration et de production. J'ai fait ça pendant 22 ans.
1: Donc ça veut dire que les Salins ont été formateurs au niveau professionnel, t'ont permis de te former, d'évoluer professionnellement.
0: Ah oui, tout à fait. Au Salin, je ne sais pas comment c'est maintenant, mais à l'époque, on avait un service de formation qui fonctionnait très très bien et moi, ça m'a bien servi. Hein. Moi, je suis rentré au Salin, j'avais qu'un CAP, après j'ai passé un BEP, après j'ai passé le bac et j'ai presque passé le BTS, mais après, ils n'ont pas voulu parce que ça faisait trop. Quoi. C'est dommage, mais c'est pas grave.
1: Qu'est-ce que ça t'a apporté de travailler au Salin du Midi au niveau professionnel ?
0: Au départ, ça... Pas que professionnel, pour moi ça a été une fierté de travailler au Salin. J'étais très fier de travailler au Salin et j'espère que ça va. Les Salins vont perdurer pendant longtemps parce que c'est. En fait, à l'époque, quand on rentrait au Salin, on en était fier. C'était pas un boulot comme les autres. On travaillait à Aigues Mortes, on travaillait chez nous. Donc ça prenait une autre dimension. C'était pas simplement un simple boulot de n'importe où. Quoi. Ça représentait quelque chose. Donc je sais pas comment c'est pour les générations actuelles, je sais pas comment ils fonctionnent, mais nous, je sais qu'à l'époque, c'était ça, on en était très fiers. Hein.
1: Et au niveau personnel, qu'est-ce que ça t'a apporté justement là ? Tu commences à faire le lien justement entre professionnel et personnel. Au niveau personnel, qu'est-ce que ça t'a apporté ? Est-ce que tu y as fait des amitiés qui ont perduré ? Est-ce que tu as connu des personnes qui sont encore importantes aujourd'hui pour toi ?
0: Oui, tout à fait. En fait, on peut pas quand on passe autant d'années, on passe toute sa vie en fait dans un travail, il se crée des liens entre les individus et ces liens, on ne peut pas les effacer. Quoi. De toute façon, maintenant, je suis à la retraite et quand je rencontre un saligné avec qui j'ai travaillé, il y a un lien qui nous lie. Alors, c'est les embrassades et on se raconte les histoires de l'époque. Il y a quelque chose qui nous unit en fait. Je ne sais pas comment l'expliquer, mais c'est comme ça. Quoi.
1: Qu'est-ce que tu dirais aux générations futures pour expliquer, par exemple, ce qu'était le travail au tout début des années 1980 dans une entreprise comme les Salins du Midi, qu'on peut appeler, qui était à l'époque déjà ce qu'on appelle aujourd'hui une multinationale ?
0: Je crois que l'ambiance a changé. C'est pas que je crois, j'en suis sûr. À l'époque, c'était plutôt familial. Même si c'était une multinationale ou même si c'était une grosse boîte, tu avais des valeurs, certaines valeurs que l'on n'a plus actuellement. C'est-à-dire l'entraide, l'empathie. Et ça, je trouve qu'on le perd un petit peu. Quoi. C'est bien dommage. À l'époque, quand je travaillais, quand il y en avait un qui avait un souci, tout le monde y allait. On s'entraidait. Puis à l'époque, il y avait. Je rebondis sur le syndicalisme. Il y avait un syndicat qui était très fort, où les gens étaient très, très solidaires entre eux. Ce qui n'existe plus maintenant. Non, c'est un peu dommage. Quoi.
1: Tu veux dire que le syndicat cimentait les liens qu'il pouvait y avoir sur, je ne sais pas, peut-être 500, 200 personnes qui pouvaient travailler sur le même site ?
0: Ah oui, tout à fait. Oui, c'était vraiment un ciment pour le personnel. On y est, pratiquement tous les gens étaient syndiqués, très très, très peu de gens ne l'étaient pas. Et voilà, ça créait un lien. Et ce lien, je crois qu'il n'y est plus.
1: Mais alors, ça voudrait dire que sans le syndicat, il n'y a pas d'esprit saligné ?
0: Je me pose la question. Franchement, oui, je me pose la question. Parce que, pas forcément le syndicat, mais à l'époque, quand on rentrait au Salin, on savait qu'on y passait notre vie. On y passerait notre vie. C'était ça. Actuellement, bon, il y a des jeunes, je le sais, parce que quand j'étais encore en fonction, il y a des jeunes qui venaient, un an après, ils partaient parce qu'ils trouvaient un travail ailleurs, parce qu'ils s'étaient plus intéressés ailleurs, ou je ne sais pas, financièrement, ou je ne sais pas, d'autres raisons qui leur sont personnelles. Je le comprends, hein, je le critique pas. Mais ça, à l'époque, ça n'existait pas. On rentrait au Salin, on y restait jusqu'à la fin. Très, très peu de jeunes sont partis... des gens de ma génération.
1: Et je crois même des générations précédentes.
0: Mais c'était pire encore. C'était encore plus fort à l'époque, je pense.
1: Quand tu es entré en 1984 au Salin, quels ont été tes rapports, justement, parce que tu parles de liens, quels ont été tes rapports avec les anciens ?
0: Mes rapports avec les anciens, c'était très bien, ça s'est très bien passé. Et c'était rigolo parce que nous, on arrivait, on était jeunes, et les anciens... Je vais te donner un exemple. Les anciens, ils parlaient en patois. Ils nous parlaient moitié français, moitié patois. Ils ne parlaient pas forcément patois, mais il y avait des expressions. Et qui sont devenues des expressions spécifiques au Salin.
1: Par exemple
0: Fait aigre. Fait aigre. Qu'est-ce que ça veut dire, fait aigre ? Faire, ça veut dire que quand il y a un poids à soulever, avec un manche, je sais pas, il va t'aider à le soutenir un peu. C'est ça, faire aider. Qu'est-ce qu'il y avait encore plein qui me... ben, un cag Louis d'or. Un cag Louis d'or, c'est quelqu'un, c'est un feignant, quoi. C'était ça, quelqu'un qui faisait rien. Putain, j'ai vraiment un cag Louis d'or.
1: Et l'empereux aussi.
0: Aussi. Et on te disait, allez, Picho, laisse-moi faire. Tu vois, des expressions qu'on retrouve plus maintenant. C'était rigolo. Moi, j'aimais bien à l'époque ça.
1: Qu'est-ce que tu as pu observer quand on est jeune, comme ça, qu'on arrive dans un endroit pour travailler? Qu'est-ce qui t'a le plus marqué? Donc, un peu ce folklore-là, mais au niveau, justement, des choses peut-être un peu plus dures. Que tu t'es dit, oh là là, ces anciens, ils font que râler? Ou est-ce que tu t'es dit, ou est-ce que tu compatissais?
0: Bah, disons que nous, on était très respectueux des anciens. On les respectait. Exemple, si par exemple pendant la pause, on avait des pauses une demi-heure le matin, demi-heure le soir, pour ceux qui sont du matin ou d'après-midi ou même de nuit, et les anciens, ils avaient au réfectoire, ils avaient leur place bien précise. On savait qu'un ancien se mettait là, on n'y allait pas, nous. On lui laissait la place. Ça n'existe plus, ça. Là, c'était vraiment, tu vois, il y avait un respect des anciens. On les respectait. On ne se serait pas permis des choses... Que certains peuvent se permettre actuellement.
1: Est-ce qu'il y a eu des choses auxquelles tu as assisté qui t'ont par contre touché personnellement? Est-ce que dans tes activités de syndicaliste, est-ce que tu as eu des choses qui t'ont... des réussites, des choses que tu as obtenues pour des gens, ou au contraire des choses que tu n'as pas pu obtenir pour des gens, qui t'ont touché personnellement, qui t'ont atteint?
0: Oui, c'est sûr que quand j'ai eu ma période de syndicaliste, il y a eu on a obtenu certains trucs où on a aidé des gens, et ça c'est très valorisant, c'est quelque chose que j'oublierai jamais, quoi. Une solidarité qu'il y avait entre nous, et une solidarité envers les gens qui étaient un peu moins qui avaient un peu de difficultés, quoi. Et ça c'est quelque chose qui te marque, quoi.
1: Ce rôle de porte-parole peut-être.
0: Pas que de porte-parole, il y en a eu plein, il n'y a eu pas que moi. Moi ça a été vraiment épisodique. Il y en a qui ont été plus de porte-parole que moi. Mais le fait d'être solidaire envers les gens qui sont en difficulté, ça c'était très important. Et ça c'est vrai que ça m'a marqué.
1: Qu'est-ce que tu peux dire aujourd'hui aux générations futures? Est-ce que tu peux dire, j'ai eu par exemple des témoignages qui disaient, oh là là, si tu arrives à avoir un travail, surtout ne le lâche pas. Est-ce qu'on parle aujourd'hui tellement de la valeur travail? Toi, qu'est-ce que tu dirais aux jeunes? Tu dirais trouver un travail qui a du sens, ou au contraire trouver du sens à votre travail?
0: Ben, je crois que ça va un peu de pair quand même. Moi, je dirais aux jeunes, essayez de faire un travail qui vous convient. Un travail qui vous plaît. C'est ça. Un travail qui ne te plaît pas, un travail simplement pour alimentaire, ça va un moment, mais ça ne peut pas durer toute une vie, quoi. Mais faites un travail qui vous plaît et n'abandonnez pas. Soyez tenace.
1: Sur ces belles paroles, Alfred, merci infiniment. Qu'est-ce qu'on peut te souhaiter pour l'avenir?
0: Ben, je te renvoie le compliment. Qu'est-ce qu'on peut te souhaiter, toi?
1: La santé... De l'émerveillement, de l'argent, plein de choses.
0: Hein. Du bonheur.
1: Le bonheur, je l'ai en moi.
0: Il n'y a
1: pas de souci.
0: Conserve-le, c'est tellement rare.
1: Merci.
0: Surtout dans cette période un peu délicate qu'on traverse.
1: Je ne cherche pas à l'extérieur, du moins. Alfred, merci infiniment.
0: Merci à toi.

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1: Bonjour, toujours à la Ferrade des Saliniers et des Salinières à Aiguemorte. Je suis en présence de madame
2: Anne-Marie Venture.
1: Anne-Marie Venture, bonjour. Est-ce que vous pourriez nous dire à quelle année vous avez commencé à travailler au Salin du Midi à Aiguemorte?
2: En 1965.
1: Vous aviez quel âge quand vous êtes entrée au Salin du Midi?
2: 17 ans.
1: Mais vous étiez tous je viens d'interviewer Sodol Colombini, il avait 16 ans. 17 ans, mais c'est pas possible. On commençait si jeune à travailler autrefois?
2: Oui, ils prenaient, même il y avait des plus jeunes qui rentraient après à 15 ans ou 16 ans à l'époque. Parce qu'on en a 80 maintenant, donc voilà. C'était une autre époque que maintenant, bien sûr.
1: Et qu'est-ce que vous faisiez au Salin au début? Enfin, on va commencer par le début, donc 1967, vous avez commencé par faire quoi au Salin?
2: J'ai travaillé au paquetage, c'est-à-dire à la mise en boîte ou en tube ou en, voilà, de sachets aussi, de sel. Et puis après, je suis rentrée dans les bureaux au service logistique.
1: D'accord, au service logistique, vous faisiez quoi?
2: Les expéditions. Alors tout d'abord, c'était les expéditions. Donc on faisait les camions, l'arrivée des camions. On leur donnait un ticket, on voyait la commande qu'ils avaient passée, on leur donnait les papiers, ils allaient charger. Et de retour, ils revenaient, on leur faisait un papier pour la route.
1: En termes d'horaire, de temps de travail, en 1967, vous faisiez des journées de combien?
2: En 1965, quand j'étais au paquetage, je faisais des journées de 8 heures, on faisait les équipes. Soit le matin, 4h30, midi et demi, soit l'après-midi, midi et demi, 20h30, soit la nuit, 20h30, 4h30 le matin.
1: La nuit, vous travaillez la nuit, les femmes travaillaient la nuit également?
2: Oui, parce qu'il y avait les presses qui fonctionnaient. Les presses, ce sont les blocs de pierre qui sont pour l'alimentation du bétail. Et donc, il y avait des personnels de nuit qui travaillaient.
1: D'accord. Et les femmes représentaient combien en proportion dans l'usine, hein? Je parle avant de...
2: En proportion, je ne sais pas, mais beaucoup plus que maintenant, parce qu'il y avait, beaucoup de femmes au paquetage qui travaillaient en 3-8.
1: Mais pourquoi plutôt des femmes que des hommes au paquetage?
2: Ben non, les hommes conduisaient les machines et les femmes étaient à la mise en sachet ou à la mise en paquet, de là dans les boîtes. Mais c'est des machines qui le faisaient automatiquement. Les boîtes étaient mises dans des caisses. Ces caisses étaient sur un tapis. Arrivés au bout du tapis, c'était des hommes qui prenaient ces caisses et qui les mettaient en palette. Et quand la palette était finie, c'était un cariste qui venait, qui prenait la palette et qui allait les stocker dans l'aire de stockage.
1: Donc un travail posté, même pour les femmes. Et vous faisiez combien d'heures hebdomadaires?
2: Eh bien, 45 heures quand on a commencé. Oui, on travaillait le samedi matin.
1: 10 heures de plus que le temps de travail aujourd'hui.
2: Exactement. Et on a fini à 37, je crois que j'ai fini à 37 heures. 37 ou 30.
1: Par contre, à la logistique, aux expéditions, c'est ça?
2: Mais quand j'ai fini à 60 ans, donc on avait des horaires qui avaient été réduits. Merci aux syndicats qui nous ont permis d'avoir une réduction de travail.
1: Qu'est-ce que vous a apporté professionnellement? Parce que quand on entre si jeune, des enfants à 16 ans, 17 ans, quand on entre si jeune dans une entreprise aussi gigantesque, parce que c'était un groupe, hein, il faut le dire, ce qu'on appelle aujourd'hui une multinationale, c'était à l'époque déjà une multinationale, qu'est-ce que ça vous a apporté professionnellement d'entrer si jeune dans cette entreprise?
2: Professionnellement, on avait besoin d'argent. Donc moi, quand je me suis mariée, j'ai voulu construire une maison, donc on avait besoin d'argent et c'était pour l'argent qu'on est rentré. Mais après, ça permet quand même d'avoir une ouverture d'esprit parce qu'on travaille en équipe, on travaille avec d'autres personnes plus âgées et c'est très, très, très enrichissant.
1: Enrichissant, puis j'imagine que de passer du paquetage à la logistique, il a dû falloir se former, etc. Donc ça veut dire que l'entreprise misait aussi sur la formation.
2: Mais moi, j'étais formée puisque j'ai quitté l'école parce que j'étais enceinte. Et, mais j'étais en école de comptabilité. Et donc après, quand on a demandé quelqu'un pour faire de rentrer au bureau, donc j'ai dit oui, on m'a appris à laisser, ça a marché.
1: Est-ce que les femmes étaient moins bien payées que les hommes?
2: Oui. Ils étaient moins bien payés, mais le travail n'était pas le même. C'est vrai que les femmes ont respecté parce que c'est toujours pareil. On est encore à une époque où les femmes sont moins payées que les hommes. À travail égal, le salaire n'est pas égal. Bon.
1: Est-ce que c'était pire autrefois?
2: Non, je ne pense pas que ce soit pire autrefois. Non. Parce qu'il y avait quand même une bonne confiance entre les hommes et les femmes, une amitié, des liens qui se créaient. Non, je pense que... Okay. On aurait aimé gagner plus les femmes, mais bon.
1: Est-ce qu'au niveau des expéditions, de la logistique, vous avez évoqué les camions, mais je crois savoir qu'il y avait aussi des trains qui partaient des Salins, des bateaux. À une époque, il y a eu des chargements qui se faisaient à la place des péniches de loisirs aujourd'hui. Est-ce que vous pouvez nous en parler?
2: Ben oui, parce que c'était des camions qui venaient chargés aux Salins. C'était du vrac essentiellement. Les trains et les barques on appelait, et c'est essentiellement du vrac. Donc des camions venaient, allaient à la camelle charger le vrac et allaient le vider dans le camion. Et puis c'était pareil, on faisait des bons de transport pour les péniches et pour les camions et pour les trains qui partaient. C'était la gare des Gueux-Mortes venait avec leur appareil et prenait des trains complets. Il y avait des trains de 24 wagons. Donc voilà, ça faisait quand même de belles expéditions.
1: Et vous avez travaillé donc du coup combien de temps au Salin?
2: 42 ans. Voilà, et maintenant une retraite bien méritée et j'en profite bien.
1: Et ça se comprend. Au niveau personnel, qu'est-ce que ça vous a apporté de travailler dans cette entreprise? Est-ce que vous y avez eu des amitiés? Quand on parle de l'esprit des saliniers, parce que c'est une... On n'imagine pas, mais il y a eu je ne sais pas combien de personnel à une époque sur le site des Gueux-Mortes qui faisait vivre toute une ville au niveau des commerçants, bien avant le tourisme, etc. Qu'est-ce que ça vous a apporté personnellement?
2: Il y a des liens amicaux qui se sont créés, beaucoup de liens amicaux, parce qu'en travaillant ensemble tout le jour dans une même entreprise, automatiquement, quand on a envie de forcer un peu l'amitié, ça arrive facilement. Et on crée des liens qui sont très importants. Après, par la suite, on en voit encore la preuve maintenant, puisqu'on vient à ces journées qui sont actifs et retraités, et on retrouve des personnes qui, avec qui on a travaillé, ça nous fait énormément plaisir.
1: Ça compte beaucoup. Anne-Marie, qu'est-ce qu'il faut vous souhaiter pour la suite?
2: La santé. La santé surtout. C'est ce qui est le plus important. À notre âge, c'est la santé qui est importante.
1: Est-ce qu'on aura le bonheur de vous revoir danser pour le Forum des associations?
2: Bien sûr, parce que je suis présidente de l'association de gymnastique et automatiquement, on fait de la danse. Avant, on ne faisait que de la gymnastique. Maintenant, on fait de la danse et de la gym. Donc, 2 heures de cours, 2 fois par semaine. Et on danse et on sera là pour le Forum des associations.
1: Anne-Marie, je vous remercie infiniment. Et je vous souhaite une belle journée de Ferrade des Saliniers et des Salinières. Et j'espère que les générations futures et même actuelles ont une idée maintenant un petit peu plus précise de ce que pourrait être, ce qu'était ce travail à la compagnie, comme on disait à l'époque, au Perrier, à la compagnie,
2: au Salin.
1: On s'imagine mal aujourd'hui ces jeunes travailler dans les conditions dans lesquelles vous avez travailler avec les horaires que vous avez eus, 12 mois sur 12 pendant 42 ans.
2: Parce qu'au début on venait à vélo et puis maintenant il n'y a que des voitures, il n'y a plus de vélo. Alors qu'à l'époque c'était beaucoup de saliniers à vélo qui allaient au Salin.
1: Et bien Anne-Marie, encore pleine de vélo donc et pleine de danse et à bientôt.
2: Merci.
1: Merci,
2: au revoir.

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1: Chers auditeurs, bonsoir. Aujourd'hui, mes collègues sont en reportage à Château-Thierry, ville natale de Jean de La Fontaine. Et j'ai donc le plaisir et l'honneur d'animer toute seule notre chronique mensuelle « Un an avec Jean ». Comme souvent, la littérature et le théâtre se rejoignent. J'accueille ce soir avec joie trois talents de la scène, tout récemment applaudis pour leur dernière création « Jeu de fables » à la Comédie-Française. Valentin Desplanches, bonsoir.
5: Bonsoir.
1: Vous avez mis en scène une quinzaine de fables dans un magnifique spectacle qui enchante toutes les générations confondues.
5: Oui, nous sommes heureux de ce travail qui fait à la fois rire et réfléchir. Et surtout grâce au talent de nos actrices et acteurs. Grâce également au décor, à la lumière, à la bande-son remarquable de notre régisseur Didier Courrèges. Ce spectacle permet à chacun d'être touché par l'univers très particulier de Jean de La Fontaine.
1: Alors, justement, une question pour la comédienne exceptionnelle Sylvia Caritina. Vous interprétez plusieurs animaux dans le spectacle. Vous changez de costume et de coiffure en un temps record. Ce n'est pas trop étourdissant, toutes ces incarnations différentes ?
6: Nous avons une équipe très active en coulisses. Les coiffes, par exemple, sont très précieuses, précises à manipuler. J'ai autour de moi trois personnes qui s'agitent autour de ma tête avec beaucoup d'attention et de calme. C'est essentiel dans ce métier pour être efficace. Mon partenaire qui joue le héron a quatre assistants en coulisses pour l'aider à changer de costume car il apparaît ensuite en lion, puis en poisson, puis en renard. Rien à en avoir.
1: Oui, je me souviens d'une impressionnante couronne de plumes de paon qui doit faire plus d'un mètre, il me semble.
6: Ah, celle-là, c'est mon cauchemar, même si elle est très belle. Je préfère les moments où j'ai sur la tête les courtes oreilles de feutre d'un chat ou simplement autour du cou les longues plumes blanches d'une cigogne. J'en profite pour saluer le travail des costumières. Elles ont passé des heures et des heures à coudre des perles et des filaments de tissu pour suggérer le pelage des animaux ou les écailles des poissons. C'était un travail prodigieux et qui a réussi de très beaux effets.
1: Harold Fish, bienvenue. Vous êtes décorateur, attaché au Globe, illustre théâtre londonien. Vous êtes anglais et vous travaillez souvent en France et dans d'autres pays étrangers. Comment s'est passée votre rencontre avec Valentin Desplanches pour l'adaptation au théâtre des Fables de La Fontaine ?
7: C'était une belle rencontre. Nous nous connaissions déjà depuis longtemps, car Valentin a monté en Angleterre le Songe d'une nuit d'été de Shakespeare. Il avait fait appel à moi pour le décor de la forêt. Celle des fables est différente, mais nous partageons le même goût pour ces espaces sauvages, mystérieux, magiques, que permettent les effets de lumière et de volume au théâtre.
1: Oui, vos perspectives avec des plans inclinés, des passerelles suspendues, des rideaux de feuillage flottant dans les fumigènes, des trappes qui s'ouvrent soudain à l'avant-scène, permettent aux acteurs animaux de disparaître aussi vite qu'ils sont apparus.
5: D'où les effets comiques dont nous ne sommes pas privés.
1: Oui, le personnage de la mouche, par exemple, est assez drôle.
5: Sylvia Caritina s'en sort très bien, en effet.
6: Là encore, le travail sur le costume est essentiel. Je dois porter sur le visage d'énormes lunettes. Des lunettes de ski, en vérité. Je m'amuse beaucoup.
1: Et vous changez souvent de voix. Pouvez-vous nous dire un petit extrait de votre texte quand vous jouez la mouche, par exemple ?
6: Ah oui, quand la mouche s'adresse à la fourmi en se moquant d'elle. Mais ma mignonne, dites-moi, vous campez-vous jamais sur la tête d'un roi, d'un empereur ou d'une belle ? Je le fais.
1: Harold Fish, peut-on dire que vous êtes comme chez vous, à la Comédie Française ?
7: J'aime beaucoup travailler avec les Français, même s'ils parlent très mal anglais. On arrive à s'entendre, je plaisante. Et j'aime tellement les fables de Sir La Fontaine, surtout La frog. How do you say?
3: La grenouille.
7: Yes, la frog. La grenouille qui veut grossir comme le bœuf. Peut-être qu'un jour, avec Valentin, nous ferons un nouveau spectacle ensemble. Après Shakespeare et La Fontaine, pourquoi pas Molière? Et pourquoi pas encore dans sa maison? La Comédie Française. Lucky Man. Je serai très heureux de continuer avec lui.
1: Eh bien, nous serons tous ravis de vous retrouver tous les trois pour d'autres aventures théâtrales. Je rappelle pour nos auditeurs le titre de ce beau spectacle à ne pas manquer à la Comédie-Française. Jeu de fables. Mise en scène Valentin Desplanches, avec à la distribution, entre autres, Sylvia Caretina et Harold Fish à la scénographie. Sans oublier Didier Courrèges à la régie. Merci à tous, bonne soirée. Nous nous retrouvons le mois prochain en compagnie de mes collègues Erin Poetica, Marius Mediator et Raphaël Castingo. Merci à Mélanie et Tom à la technique. Bye bye!
2: See you soon!

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2: L'essentiel de l'actualité avec cette alerte aux orages dans le sud-ouest. 9 départements sont en alerte orange ce lundi après-midi, comme la Haute-Garonne, la Dordogne ou encore l'Aveyron, entre autres. Météo France prévoit une dégradation pluvio-orageuse marquée avec des chutes de grêle et des rafales de vent pouvant atteindre les 120 km/h par endroit. Des intempéries qui devraient ensuite s'étendre vers l'est et la Méditerranée. Arrivé ce dimanche à Paris, Mohamed Ben Salman est en visite officielle à Paris encore ce lundi. Emmanuel Macron reçoit le prince héritier d'Arabie Saoudite durant 2 jours pour des échanges qui portent principalement sur le développement des filières culturelles et sportives entre les deux pays. Il sera aussi question des tensions diplomatiques au Moyen-Orient. L'Ukraine, elle, poursuit ses frappes en Russie. Un entrepôt du géant de e-commerce Ozon a été touché, déclenchant un important incendie. Plus de 300 employés ont dû être évacués. Et puis en badminton, les Français ont brillé au championnat du monde à New Delhi ce dimanche. D'abord Delphine Delru et Thomas Guiquel qui ont remporté la finale en double mixte. Et puis Alex Lanier est devenu champion du monde en simple. Le Français a survolé la finale face au Japonais Kodai Naraoka. Il s'est imposé nettement en 2-7.
3: Nous vous emmenons en Bretagne, à l'extrême ouest de la France, là où la mer se fait dangereuse pour les marins. Au plus loin des côtes du Finistère, au large de l'île de Sein, il se trouve un rocher, un peu plus haut que les autres, où se tient un phare, Armen. Dans ce phare, il y a encore 2 gardiens, Lueur et Neb.
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6: C'est quoi ce machin?
7: J'ai bricolé un enregistreur pendant tes quarts cette semaine, avec les anciennes radios du phare. Je l'ai branché pour que t'entendes ça. C'était à l'aurore. L'appareil était pas encore éteint, il tournait sur la batterie. Là, c'est moi qui allais proposer la housse.
6: Tu l'as vu alors?
7: Non, attends, tu vas voir, c'était...
6: Ça va? C'est un piaf qui a pas vu la vitre, c'est tout. 2.
7: Ça fait quelques fois que j'assiste à ça. C'est l'immigration qui commence. Comme je suis toujours de dernier quart, tu dors à ce moment-là. Ça commence avec le soleil. Quand je sors, le phare fume. La respiration fait gros bouillon et la peinture du métal est éclatante de froid à chaque passage du feu. Les blessés sont repartis à tire d'aile. Là, je rentre et le troisième s'écrase contre la double vitre. Ou bien c'est le même de retour, vengeur ou je sais pas. Cette fois, il meurt sur le coup. Il a foncé sur le faisceau. Les premiers s'étaient amortis dans la grue. Lui, là, il a claqué son bec contre la vitre. Je le vois tout tordu, comme jamais j'aurais pensé voir. Il y a ses côtes sur la vitre, toutes fragiles, tu sais, contre notre vitre gelée. Elles n'ont pas tenu et le sang gèle contre le vert de la peinture. Ça fait penser à de la pourpre marine, tu vois. Je réalise qu'on est là, plein d'orgueil, dressé sur les flots, en travers du chemin des grands migrateurs, quand monte soudain un fracas assourdissant de plumes et de chocs contre la lentille. J'étais au milieu de leur route. J'étais invisible dans une maison de verre. Paf, les premiers sont morts sans rien comprendre d'ailleurs. Là, ils cherchent et se tournent contre mes flancs comme les vagues. Une nuée d'oiseaux magnifiques et une chier de cadavres à terre, toute pleine de spasmes de pourpre sur la grille. Et les cris. Écoute les cris. Ils me voient pas. Pendant 20 secondes, ils me voient pas, tu comprends? Puis les classes confondent dans le soleil et les rend fous. Ils partent pas, lueur. Ça crie comme un fléau. Les érinies d'Oreste qui viennent, je te jure. J'adore les fous de bassin, lueur. Tu le sais, ça, tu t'en souviens, les fous de bassin? Les voir piquer dans l'eau comme des flèches fatales pour les poissons, tu te souviens?
6: Oui, oui, je vois, mais tu...
7: Eh ben, là, c'est moi, le poisson. Sous verre, en armure ou je sais pas, mais c'est pareil, tu vois. Ils s'éclatent la face contre le verre, les bruits se calment et les oiseaux partent. Contre la vue. Sur moi, tu comprends? Je les regarde incrédules, presque sereins. Les rideaux blancs sont devenus pourpres. Le sang perle avec le retour du soleil. Les oiseaux partent. Tu sais, je me demande si la vie des hommes qu'on veut guider vaut la mort des oiseaux ivres au petit matin.
6: Je ne sais pas, Neb. C'est peut-être le signe qu'il faut qu'on parte, finalement.
7: C'est pas un signe. C'est normal, lueur. On est debout, dis-toi. Et les oiseaux le savent, les migrateurs. Ils diront sans doute qu'on a l'air de géants de pierre coiffés d'ailes battantes et de cadavres d'oiseaux fous.
6: Ou alors de deux gardiens, pas même fichus de sauver des oiseaux.
7: J'ai trouvé ça beau, je crois.
6: Mais toujours autant quand t'as balayé?
7: Aujourd'hui, je l'ai pas fait. Je voulais te montrer.
6: T'es vraiment un pote.
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2: Applique-toi un peu, t'en oublies là.
3: Ouais, c'est bon Van Gogh. Une nuance de blanche à pierre grise, je devrais m'en sortir.
2: Ouais, mais faut bien le faire et finir avant la nuit.
3: Ouais, doucement. Je t'aime bien, mais je plonge pas te rechercher.
2: Si on loupe l'heure de l'allumage, tu finis tout seul.
3: On fera pas l'allumage.
2: Je te le souhaite. Oh. Mais... Hey, ça s'allume.
3: Ouais. C'est magique. Bienvenue au 21e siècle.
2: Mais t'as remis l'automatique? Bon sang, mais pourquoi t'en fais ça?
3: Bah, j'ai croisé une charmante cellule photovoltaïque qui m'a dit « S'il te plaît, rallume-moi !» Ce serait sympa, et comme ça, t'auras pas à t'embêter à remettre le gène toi-même.
2: Mais enfin, merde, on est en lutte contre tout ça, et toi, dès que j'ai le dos tourné, tu sabotes tout. Comment tu veux qu'on arrive à quelque chose?
3: Mais ça va, on arrive à rien du tout. Et personne ne se rendra compte que Monsieur Neb n'a pas allumé le phare manuellement, dans le respect des 5 commandements du parfait petit gardien.
2: Mais c'est pas pour ça! Faut qu'on se serre les coudes, qu'on soit solidaires. C'est comme ça qu'on tient en mer, faille de crasse de meule!
3: Ah oui, parce que toi, t'es un modèle de solidarité! Ah, pour donner des ordres du monde! Pour se palucher devant les rouages et les boiseries des champions! Ah, qu'il est beau, le fafard! Gentil, Armen! On va lui remettre son joli contrepoids, ce sera bien mieux, et c'est reparti comme en 50! Youhou! Excuse-moi, ça m'excite pas de passer mes journées à lustrer des boiseries ou à repeindre des vieilles pierres à la con!
2: Bah oui, c'est sûr! Toi, c'est pas le boulot qui t'étouffe! C'est le gardien de phare de chez Téléloisirs! On appuie sur le bouton et on fout le strict minimum en regardant ce qui se passe à travers la vitre! T'aurais déjà crevé de faim si j'étais pas là! Pas fichu de traiter un poisson! T'es aussi utile qu'un aviron dans un sous-marin!
3: Parce que tu crois que j'attends ton autorisation pour taper dans la réserve?
2: Quoi?
3: Bah non, mon gars! Je me suis pas gêné!
2: Mais je vais te bouffer! Grosse raclure!
3: Mais tu sais quoi? Je vais de ce part taper dans les sablés!
2: Viens! Viens! Reviens ici! Redescends ce bout! Je vais te bouffer, Lua, t'as plus de réserve! On rigole pas avec les manger! Lua!

0: T'as une guitare maintenant ?
1: Ouais. C'est Daniel qui a dû l'oublier.
0: Et t'en joues ?
1: J'ai eu le temps de m'y remettre. Et là, j'ai fait une chanson.
0: Ah.
1: On vient de battre le record de Noël Fouquet, figure-toi. 102 jours d'isolement sur Armen. On est des héros maintenant.
0: Ah ouais. Eh bah, ça change tout.
2: Que faire ? Qu'attendre ? Pourquoi espérer ? De gardien, de phare, on devient naufragé. Une lutte idiote contre le temps qui prouve qu'un phare

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Jean-Claude, Laura et Adrien. Merci également à eux pour leur voix et à tous nos contributeurs Ulule d'avoir permis la production de ce premier chapitre. N'hésitez pas à en parler autour de vous et à très bientôt dans le chapitre 2.

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La porte du saloon claque encore, dehors le vent fouette la poussière, puis il galope vers son sort sans jamais regarder derrière. 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
2: L'essentiel de l'actualité avec cette alerte aux orages dans le sud-ouest. 9 départements sont en alerte orange ce lundi après-midi, comme la Haute-Garonne, la Dordogne ou encore l'Aveyron, entre autres. Météo France prévoit une dégradation pluvio-orageuse marquée avec des chutes de grêle et des rafales de vent pouvant atteindre les 120 km/h par endroit. Des intempéries qui devraient ensuite s'étendre vers l'est et la Méditerranée. Arrivé ce dimanche à Paris, Mohamed Ben Salman est en visite officielle à Paris encore ce lundi. Emmanuel Macron reçoit le prince héritier d'Arabie Saoudite durant 2 jours pour des échanges qui portent principalement sur le développement des filières culturelles et sportives entre les deux pays. Il sera aussi question des tensions diplomatiques au Moyen-Orient. L'Ukraine, elle, poursuit ses frappes en Russie. Un entrepôt du géant de e-commerce Ozon a été touché, déclenchant un important incendie. Plus de 300 employés ont dû être évacués. Et puis en badminton, les Français ont brillé au championnat du monde à New Delhi ce dimanche. D'abord Delphine Delru et Thomas Guiquel qui ont remporté la finale en double mixte. Et puis Alex Lanier est devenu champion du monde en simple. Le Français a survolé la finale face au Japonais Kodai Naraoka. Il s'est imposé nettement en 2-7.

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1: Cinéma. Bonjour Camille.
2: Bonjour Tom.
1: Alors on se retrouve pour la programmation du cinéma Marcel Pagnol d'Aigues-Mortes pour ce lundi 24, mais surtout pour ce mardi 25 août. Et à l'affiche, nous retrouvons la Pat Patrouille Mission Dino.
2: Lorsqu'une mystérieuse tempête surprend leur navire, la Pat Patrouille s'échoue sur une île tropicale encore inexplorée et peuplée de dinosaures. Ensemble, ils vont faire la rencontre de Rex pour une mission à haut risque.
1: La Pat Patrouille Mission Dino, c'est à retrouver mardi à 16h. On a également Spider-Man Brand New Day mardi à 18h. Et puis Les Gendarmes, toujours mardi, à 20h30. N'oubliez pas que vous pouvez retrouver le programme complet du cinéma sur le site cinéma-aigues-mortes.com. Et vous pouvez également aussi réserver vos places directement sur Internet. Merci beaucoup Camille.
2: Merci beaucoup Tom, à bientôt.
1: À bientôt.

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2: Dans votre agenda de ce lundi 24 août, agenda des expositions, on démarre à la salle Tibère à Sommières qui accueille le vernissage de l'exposition Lumière du Sud, réunissant les univers de deux artistes passionnés, Ghislaine Batac, qui utilise l'acrylique pour traduire ses émotions, ses souvenirs et ses états d'âme, tandis que Gisèle Escolano, artiste autodidacte, exprime sa passion de longue date pour la peinture et le dessin. Toutes deux partagent le même goût pour une création libre et sincère. Venez donc découvrir leurs œuvres dès ce lundi à 18h30 pour le vernissage officiel. L'exposition propose également des nocturnes les lundis et mercredis. L'exposition Lumière du Sud de Ghislaine Batac et Gisèle Escolano, c'est à retrouver à la salle Tibère à Sommières ce lundi 24 août à 18h30. Et puis l'exposition est visible jusqu'au 29 août avec des ouvertures comprises le lundi et mercredi de 15h à 22h, mardi, jeudi, vendredi de 15h à 18h.

0: l'ancien Arrighi sur le mur Foster. Dans le cadre de la thématique de l'eau déclinée dans les musées de la ville et du Grand Arles Express, cette exposition photographique met en résonance des images inédites et plus anciennes issues de divers territoires, le pourtour méditerranéen, l'Arabie Saoudite ou encore le Pacifique. Entre style documentaire et regard intime, l'artiste interroge la place de l'eau et la manière dont les milieux naturels façonnent les corps et les sociétés. L'exposition de Sébastien Arrighi, c'est donc sur le mur Foster au Carré d'Art de Nîmes, et ce jusqu'au 10 octobre. Très bonne sortie avec Delta FM.
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2: Salut les gars,
3: ça va?
2: Comment ça va?
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2: 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Il est 1h.

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